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1: Bonsoir à tous. La chaleur gagne du terrain à l'ouest du pays. 43 départements sont placés en vigilance orange canicule pour cette journée de mardi de la pointe bretonne jusqu'à la Corse, en passant aussi par la région Centre-Val de Loire, la Bourgogne-Franche-Comté ou les Alpes. Météo France annonce des températures au-dessus de 20 degrés pour la nuit de mardi à mercredi et la barre des 40 degrés atteinte jeudi ou vendredi dans la journée. C'est une des nombreuses conséquences de ces fortes chaleurs à répétition. Le parc de réacteurs nucléaires d'EDF a atteint son nouveau record d'indisponibilité lié à la sécheresse et aux fortes chaleurs. Un taux de 15,6% de puissance manquante a été calculé par l'AFP à partir des données d'EDF. Dimanche après-midi, 5 réacteurs ont dû adapter leur puissance à cause de la chaleur et 4 autres étaient à l'arrêt. Ils l'étaient toujours ce lundi. Dans l'actualité également, la Colombie frappée par un violent séisme dans l'ouest de son territoire, un tremblement de terre de magnitude 7,4 dont les secousses ont été ressenties jusqu'au Panama ou en Équateur. Le bilan pour l'heure est de 111 morts et plus de 85 blessés. L'état d'urgence a été décrété par le gouvernement colombien. Donald Trump demande des compensations à l'Iran. Le président américain souhaite que Téhéran paie pour les attaques iraniennes menées contre les forces américaines ces dernières décennies. Ce week-end, Téhéran avait également demandé des compensations aux États-Unis face aux dommages causés par les 5 mois de conflit. Votre téléphone va peut-être moins sonner à partir de ce mardi. Les entreprises doivent désormais obtenir votre consentement pour effectuer du démarchage téléphonique. Un consentement qui doit être obtenu de façon claire et compréhensible. Et puis après la natation, en début de soirée, une première médaille tricolore au championnat d'Europe d'athlétisme ce lundi. Étienne Daguinos décroche le bronze en 5000 mètres. On attendait plutôt Jimmy Gressier, mais il a craqué dans les 200 derniers mètres et termine 4e. Il lui restera encore le 10 000 mètres en fin de semaine. En natation, on rappelle que le relais masculin français emmené par un Léon Marchand des grands soirs a décroché l'argent en 4 fois 200 nages libres. Très bonne soirée à tous.

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1: Bonjour à tous. L'état d'urgence décrété en Colombie par le gouvernement, un tremblement de terre de magnitude 7,4 a touché le pays hier. Un dernier bilan fait état d'au moins 111 morts et plus de 80 blessés. Les secousses du séisme ont été ressenties jusqu'au Panama. En France, les fortes chaleurs s'étendent vers l'ouest ce mardi avec au total 43 départements placés en vigilance orange par Météo France. Cela concerne notamment la Bretagne, les Pays de la Loire jusqu'au centre Val-de-Loire, mais aussi le Languedoc-Roussillon et toujours l'ensemble du sud-est. Météo France indique que les températures repartent à la hausse et que le pic de l'épisode est attendu vers le milieu de la semaine. Et avec ce nouvel épisode de chaleur, le moustique tigre, lui, continue de conquérir l'Hexagone. Selon l'Institut de recherche pour le développement, il sera présent sur plus de 70% du pays d'ici 2085. Une présence qui sera aussi progressivement de plus en plus longue. Selon l'IRD, sur certaines zones des côtes méditerranéennes et basques, le vecteur pourrait devenir actif toute l'année. Dans l'actualité également, Gérald Darmanin saisit le Conseil d'État. Le ministre de la Justice s'attaque à une décision d'un juge des référés. Le 18 juillet, le tribunal administratif de Caen avait ordonné au garde des Sceaux de faire cesser des comportements contraires à la déontologie d'agents pénitentiaires de la prison de Condé-sur-Sarthe dans l'Orne. Le Conseil d'État doit se pencher sur le dossier le 21 août prochain. Déjà plus de 200 000 inscriptions pour assister à la messe que présidera le pape à Paris en septembre. Le pape Léon XIV fera une tournée en France, en passant par la capitale donc, mais aussi Lourdes et Metz. La plateforme d'inscription gratuite pour assister aux célébrations a ouvert hier midi. Une grande messe est prévue place de la Concorde et avenue des Champs-Élysées, ainsi que des vêpres à Notre-Dame et la veillée des jeunes au Stade de France. Et puis Léon Marchand rassure sur son état de forme. Le nageur français a emmené l'équipe de France vers la médaille d'argent en 4 fois 200 nages libres hier soir. Le champion olympique 2024 a réalisé sur son passage la meilleure performance de l'année sur 200 mètres. C'est la première médaille tricolore sur ces championnats d'Europe qui se déroulent en ce moment à Paris. Bonne journée à tous.
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1: Bonjour à tous, la vigilance canicule s'étend en France. 43 départements sont placés en alerte orange par Météo France. De la Bretagne à la Corse, en passant par le centre-val de Loire et la Bourgogne-Franche-Comté, c'est le cinquième épisode caniculaire de l'été. Dans la nuit de mardi à mercredi, les températures pourraient rester au-dessus des 20 degrés. Elles pourraient atteindre 40 en journée jeudi ou vendredi. Conséquence, 70% de la France est aujourd'hui concernée par des restrictions d'eau. Le ministère de la Transition écologique évoque 67 départements en situation de crise et 21 en alerte renforcée. Et pour soutenir les agriculteurs à faire face au manque d'eau, le président de la FNSEA, Arnaud Rousseau, appelle à prendre des actions concrètes et immédiates. Il demande au gouvernement de débloquer plusieurs milliards d'euros. Il était hier dans l'Aveyron, un des territoires les plus touchés. Dans l'actualité également, l'état d'urgence décrété en Colombie par le gouvernement. Un tremblement de terre de magnitude 7,4 a touché le pays ce lundi. Un dernier bilan fait état d'au moins 111 morts et plus de 80 blessés. Les secousses du séisme ont été ressenties jusqu'au Panama. La crainte des autorités espagnoles. Elles redoutent une nouvelle vague migratoire à Ceuta, venue du Maroc le 15 août. Un appel a été relayé en masse sur les réseaux sociaux marocains. Fin juillet, 60 000 migrants avaient rejoint l'enclave espagnole illégalement avant d'être raccompagnés au Maroc. Deux policiers municipaux agressés à l'arme blanche à Toulouse ce lundi soir. Les faits se sont déroulés vers 18h. L'individu a été interpellé. Des propos à caractère terroriste auraient été signalés. Les deux fonctionnaires de police ont été légèrement blessés au bras et au cou et pris en charge au CHU. Après l'incendie qui a détruit 3600 hectares à Biscarrosse en juillet, la commune landaise lance une cagnotte pour venir en aide aux sinistrés. 120 000 euros ont déjà été récoltés. Près de 200 maisons ont été touchées à Biscarrosse. Et puis c'est fait, la première médaille française sur les championnats d'Europe de natation décrochée ce lundi soir. L'équipe de France emmenée par un stratosphérique, Léon Marchand a terminé deuxième du 4x200 nage libre. Ce sont les Britanniques qui décrochent l'or. Très bonne journée.
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1: Bonjour à tous. L'état d'urgence décrété en Colombie par le gouvernement, un tremblement de terre de magnitude 7,4 a touché le pays hier. Un dernier bilan fait état d'au moins 111 morts et plus de 80 blessés. Les secousses du séisme ont été ressenties jusqu'au Panama. En France, les fortes chaleurs s'étendent vers l'ouest ce mardi avec au total 43 départements placés en vigilance orange par Météo France. Cela concerne notamment la Bretagne, les Pays de la Loire jusqu'au centre Val-de-Loire, mais aussi le Languedoc-Roussillon et toujours l'ensemble du sud-est. Météo France indique que les températures repartent à la hausse et que le pic de l'épisode est attendu vers le milieu de la semaine. Et avec ce nouvel épisode de chaleur, le moustique tigre, lui, continue de conquérir l'Hexagone. Selon l'Institut de recherche pour le développement, il sera présent sur plus de 70% du pays d'ici 2085. Une présence qui sera aussi progressivement de plus en plus longue. Selon l'IRD, sur certaines zones des côtes méditerranéennes et basques, le vecteur pourrait devenir actif toute l'année. Dans l'actualité également, Gérald Darmanin saisit le Conseil d'État. Le ministre de la Justice s'attaque à une décision d'un juge des référés. Le 18 juillet, le tribunal administratif de Caen avait ordonné au garde des Sceaux de faire cesser des comportements contraires à la déontologie d'agents pénitentiaires de la prison de Condé-sur-Sarthe dans l'Orne. Le Conseil d'État doit se pencher sur le dossier le 21 août prochain. Déjà plus de 200 000 inscriptions pour assister à la messe que présidera le pape à Paris en septembre. Le pape Léon XIV fera une tournée en France, en passant par la capitale donc, mais aussi Lourdes et Metz. La plateforme d'inscription gratuite pour assister aux célébrations a ouvert hier midi. Une grande messe est prévue place de la Concorde et avenue des Champs-Élysées, ainsi que des vêpres à Notre-Dame et la veillée des jeunes au Stade de France. Et puis Léon Marchand rassure sur son état de forme. Le nageur français a emmené l'équipe de France vers la médaille d'argent en 4 fois 200 nage libre hier soir. Le champion olympique 2024 a réalisé sur son passage la meilleure performance de l'année sur 200 mètres. C'est la première médaille tricolore sur ces championnats d'Europe qui se déroulent en ce moment à Paris. Bonne journée à tous.

0: Queen sur Pyrénées FM. Belle matinée, c'est mardi. Tout à l'heure, à 6h, dans un peu plus de 20 minutes, c'est le réveil des Pyrénées de l'été, 6h, 10h avec vous toutes et vous tous. En attendant, je vous accompagne en musique. On se réveille ensemble. Imagine Dragons pour la suite et Camélia Jordana. C'est On se quitte sur Pyrénées FM. Menons.
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1: 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Eh oui, il est 6h.
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0: Et la météo en se réveillant, ce sera juste après l'info Pyrénées FM. Bonjour Nicolas Gomez.
1: Bonjour à tous, le téléphone sonnera moins à partir d'aujourd'hui. L'interdiction du démarchage téléphonique non sollicité entre en vigueur. Concrètement, les entreprises devront obtenir votre consentement pour vous appeler. 97% des Français se disent agacés par le démarchage intempestif, mais vous pourrez toujours recevoir des appels des entreprises avec qui vous avez déjà un contrat, comme votre opérateur téléphonique par exemple. 43 départements en vigilance orange, canicule, nouvelle vague de chaleur qui va s'abattre sur la France. À midi, une bonne partie de l'ouest de la Bretagne au centre Val-de-Loire ainsi qu'un quart sud-est seront concernés par la vigilance. Dans le Finistère, Météo France prévoit des maximales à 34 degrés. Que s'est-il passé à Toulouse? Deux policiers ont été agressés à l'arme blanche. Ça s'est passé hier soir en centre-ville, près de la place du Capitole. Le maire Jean-Luc Moudenc évoque des propos à caractère terroriste de la part de l'agresseur qui a été interpellé. Les deux agents municipaux ont été transportés aux urgences. L'un blessé au coude, l'autre au bras et au cou. Le maire adresse son soutien aux policiers et leurs familles dans un message posté sur X. En Colombie, les recherches se poursuivent. Les autorités continuent de fouiller les décombres après le puissant séisme de magnitude 7,4 qui a frappé le pays hier. On compte au moins 111 morts dans l'ouest, près de Cali, la troisième ville de Colombie. L'état d'urgence a été déclaré par le nouveau président Abelardo de la Espriella. En Ukraine, une attaque russe fait au moins 5 morts à Zaporijjia. On compte aussi 20 blessés selon un bilan du chef de l'administration militaire régionale. Hier soir, une série d'explosions a aussi été entendue à Kiev. Le maire de la capitale évoque des missiles balistiques. Et puis en sport, en natation, la France décroche une médaille d'argent au championnat d'Europe. Léon Marchand et ses coéquipiers du relais 4 x 200 mètres nage libre ont même battu le record de France hier soir dans le bassin du centre aquatique olympique de Saint-Denis. Et c'est l'Angleterre qui a remporté l'or sur cette épreuve. Voilà pour l'actualité. Très bon début de journée à tous.
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0: Du beau temps pour aujourd'hui, mais encore cette instabilité orageuse, surtout près de nos montagnes et sur le piémont pyrénéen. Nous aurons principalement des orages sur l'est de nos Pyrénées. Ailleurs, ce sera quelques ondées, notamment sur la Haute-Bigorre ou encore sur le Haut-Béarn. Des orages qui vont éclater donc cet après-midi localement sur le Donezan, la Haute-Ariège, Andorre ou encore la Cerdagne. Beaucoup de soleil partout ailleurs, avec 26 degrés d'ailleurs tout à l'heure à l'hôpital près l'Andorre et au Pas de la Case. On aura 34 degrés à Poligny cet après-midi dans l'Aude, 35 degrés même au maximum sur Castelnaudary. Il fera tout à l'heure 29 degrés à Bayonne et à Biarritz. Et nous aurons en montagne 23 degrés au pied des pistes de Font-Romeu comme de Pyrénées 2000 tout à l'heure.
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0: Bel été, 6h05 sur Pyrénées FM avec vous toutes et vous tous. Pour se réveiller en douceur avec un petit tour en montagne. Tout à l'heure, je vous emmènerai en Cerdagne. Bien sûr, l'agenda avec toutes les infos qu'il vous faut, l'éphéméride avec vos anniversaires et un souvenir des années 90. Voici The Verve et Lucky Man sur Pyrénées FM.

Belle matinée, bon réveil avec Dose sur Pyrénées FM. Dans un instant, on ouvrira ensemble le grand livre des souvenirs. Bonne fête à toutes les Claires qui nous écoutent. Claire à Pamiers, Claire aussi à Limoux qui est branchée sur Pyrénées FM. C'est la sainte aussi Suzanne, Suzette, Suzon ou encore Gilberte. Avec un soleil qui se lève aujourd'hui à 6h51 pour se coucher à 20h59. N'oubliez pas, demain soir, c'est l'éclipse solaire vers 20h15. Il faut des lunettes spéciales. Bon anniversaire à Patrick Bouchitel, acteur. Il a tout pile 80 ans. Aujourd'hui, Patrick Bouchitel, c'est La vie est un long fleuve tranquille ou encore le film Tati Daniel, on s'en souvient bien. Anniversaire également de Grégoire Ludig, vous le connaissez. Il fait partie du duo comique Le Palmacho, hein, on aime bien, on aime beaucoup, même 44 ans. C'est l'anniversaire également de Jacques qui est branché sur Pyrénées FM en ce moment à Carcassonne. Bon anniversaire Jacques. Et l'anniversaire d'Antoine aussi à Aix. Bon anniversaire.

0: pour avancer.
1: Pierre Garnier à 6h13. 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Accès piéton ou VTT, bonne chance d'avance. Justement, on ira dans un instant du côté de la Cerdagne. Powo en musique et d'abord l'agenda.
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3: Du jeudi 13 au dimanche 16 août, Chalabre en Sérénade revient pour sa 9e édition. 4 jours de concerts gratuits avec 10 concerts, des sérénades au balcon, des animations, une masterclass de chant, un village gourmand et artisanal et un dîner de gala. Jazz, chansons françaises, funk, blues, rumba, cumbia, reggae et rock réunionnais seront notamment au programme. Plus de 50 bénévoles participent à cet événement. Samedi 15 août à 16h30, 81e édition du Critérium Cycliste International de Quillan. C'est tout simplement le plus ancien de France. 75 tours de circuit avec 20 professionnels et 10 amateurs et plusieurs vedettes du Tour de France, dont Tom Pidcock, Lenny Martinez et Dorian Godon. L'entrée est gratuite. Dimanche 16 août, direction Les Cabanes en Ariège pour un vide grenier de 7h à 18h dans l'allée ombragée sous les pins, face au stade, le meilleur endroit pour aller chiner. À Sorat, dimanche également, le 44e marché artisanal se tiendra place de la Ronde de 9h à 18h au programme Artisan Animal avec le groupe folklorique L'Edelweiss de Saint-Gaudens. Chant et danse ainsi que buvette et petite restauration. À Limoux, promenade du Tivoli, c'est la 2e brocante de l'été le 16 août. De 9h à 19h, près d'une 50aine d'exposants professionnels venus de toute l'Occitanie proposeront antiquités, mobilier ancien, tableaux, linge, bibelots. Entrée gratuite, renseignements au 06 49 98 81 29. Dimanche 16 août, à la maison du lac de Montbel, musique en Kerkorb présente Divano Dromensa avec violon, accordéon, guitare, contrebasse et chant pour un concert de chansons d'Igan et de jazz manouche. Les informations sur musique-en-kerkorb.org. Et puis enfin, du 20 au 23 août à Bouhans, place au concours national et à la fête du cheval de Mérins. Plusieurs nouveautés sont annoncées avec bien sûr des rencontres autour de l'emblématique Mérins et des spectacles. Entrée et parking gratuit. Oui.

0: J'ouvre le grand livre des souvenirs et je vous emmène de ce pas à Puigcerdà, à deux pas de Bourg-Madame. Nous sommes en Cerdagne, côté espagnol, mais c'est en Cerdagne. Nous sommes sur la basse Cerdagne, 1200 mètres d'altitude. Ici, Puigcerdà, qui est sur les hauteurs d'ailleurs de la Cerdagne. C'est petit temps, hein, on voit bien Puigcerdà côté France quand on est à Bourg-Madame ou encore à Ure et en arrivant depuis Anvers. Et vous savez qu'il y a un lac artificiel. Ce lac qui a été créé au XIIIe siècle, qui a été formé grâce à un canal alimenté par la rivière Kérol, qui est quand même magnifique. Alors au départ, ce lac, on s'en servait aussi bien sûr pour irriguer les terres autour de Puigcerdà. Désormais, enfin depuis des siècles déjà, on s'en sert aussi. Pourquoi donc? Eh bien pour le tourisme. 800 ans que ce lac existe, c'est quand même complètement dingue. Il a été créé donc en 1177. Je ne sais pas si René Girma était né à cette époque, je ne crois pas quand même, peut-être pas exagéré. En tout cas, on l'aime beaucoup ce lac de Puigcerdà pour la petite balade, pourquoi pas du week-end à Puigcerdà où vous nous écoutez sur le 105.6. Je referme le grand livre des souvenirs ce matin.
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Zayn sur Pyrénées FM. 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Dans un instant, l'info, la météo et Mano. On va faire un tour ici en Bretagne.

0: C'est le réveil des Pyrénées de l'été sur Pyrénées FM. Dans un instant, on regarde les couleurs du ciel. Mais d'abord, à 6h31, c'est l'info Pyrénées FM. Bonjour Nicolas Gomez.
1: Bonjour à tous, le téléphone sonnera moins à partir d'aujourd'hui. L'interdiction du démarchage téléphonique non sollicité entre en vigueur. Concrètement, les entreprises devront obtenir votre consentement pour vous appeler. 97% des Français se disent agacés par le démarchage intempestif, mais vous pourrez toujours recevoir des appels des entreprises avec qui vous avez déjà un contrat, comme votre opérateur téléphonique par exemple. 43 départements en vigilance orange, canicule, nouvelle vague de chaleur qui va s'abattre sur la France. À midi, une bonne partie de l'ouest, de la Bretagne au centre Val-de-Loire ainsi qu'un quart sud-est seront concernés par la vigilance. Dans le Finistère, Météo France prévoit des maximales à 34 degrés. Que s'est-il passé à Toulouse? Deux policiers ont été agressés à l'arme blanche. Ça s'est passé hier soir en centre-ville, près de la place du Capitole. Le maire Jean-Luc Moudenc évoque des propos à caractère terroriste de la part de l'agresseur qui a été interpellé. Les deux agents municipaux ont été transportés aux urgences, l'un blessé au coude, l'autre au bras et au cou. Le maire adresse son soutien aux policiers et leurs familles dans un message posté sur X. En Colombie, les recherches se poursuivent. Les autorités continuent de fouiller les décombres après le puissant séisme de magnitude 7,4 qui a frappé le pays hier. On compte au moins 111 morts dans l'ouest, près de Cali, la troisième ville de Colombie. L'état d'urgence a été déclaré par le nouveau président Abelardo de la Espriella. En Ukraine, une attaque russe fait au moins 5 morts à Zaporijja. On compte aussi 20 blessés selon un bilan du chef de l'administration militaire régionale. Hier soir, une série d'explosions a aussi été entendue à Kiev. Le maire de la capitale évoque des missiles balistiques. Et puis en sport, en natation, la France décroche une médaille d'argent au championnat d'Europe. Léon Marchand et ses coéquipiers du relais 4 x 200 mètres nage libre ont même battu le record de France hier soir dans le bassin du centre aquatique olympique de Saint-Denis. Et c'est l'Angleterre qui a remporté l'or sur cette épreuve. Voilà pour l'actualité. Très bon début de journée à tous.
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0: Du beau temps, mais aussi des orages et quelques ondées possibles cet après-midi. Localement, des orages qui vont surtout éclater sur l'est de nos Pyrénées, sur nos montagnes en Ariège, en Andorre, dans les Pyrénées orientales et sur certains coins de l'Aude. Sur les Pyrénées centrales, on aura juste quelques petites ondées. Ce sera le cas, entre autres, sur Superbagnère en direction d'Artoust, de la Pierre Saint-Martin à Pio en Galie. Quant aux températures, elles vont grimper puisqu'il fera 34 degrés. À Pau, cet après-midi, nous aurons 24 degrés dans la station basque d'Irati, 34 degrés à Limoux pour l'après-midi, 31 degrés à Dreuil et à Nalzin tout à l'heure.
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0: On va parler sport dans un instant. Alma, pour la musique, c'est ce que je vous propose. Paris Africa, le collectif. On va tenter de faire des ricochets. Je ne sais pas si vous en avez fait il y a longtemps des ricochets. Quand on était jeune, moi j'y arrivais bien. Maintenant, je n'y arrive plus. Testez. Au lac de Matemal, au lac de Montbel, faites des ricochets, envoyez-nous vos vidéos. Je vais voir si vous êtes meilleur que moi. Ça, c'est pas difficile. Justement, les voici, les ricochets sur Pyrénées FM.

0: Alma sur Pyrénées FM. Beaucoup de fêtes pour le week-end du 15 août qui approche. Ça tombe un samedi, c'est quand même ballot, surtout pour ceux qui travaillent, n'est-ce pas? En tout cas, je vous emmènerai dans le Lauragais dans un instant, mais d'abord l'actu sport de cette journée de mardi. Bonjour.
1: Bonjour, bonjour à tous. Une médaille d'argent pour le relais masculin 4 x 200 mètres français, les championnats d'Europe d'athlétisme à Birmingham et Arthur Fils dans l'attente pour une potentielle qualification en demi-finale de l'Open du Canada. Les championnats d'Europe de natation, Léon Marchand faisait ses débuts hier à Paris. Le quadruple champion olympique participait au relais 4 x 200 mètres avec l'équipe de France. Et Léon Marchand, Pierre Largeron, Sauveur Cristofini et Romain Fuchs ont terminé avec l'argent autour du cou, terminant deuxième derrière la Grande-Bretagne. Deuxième jour aujourd'hui des championnats d'Europe d'athlétisme à Birmingham en Angleterre. Plusieurs finales au programme ce soir. Celle du marteau homme, du 5000 mètres femme, du saut en longueur féminin et les finales du 100 mètres et femme à 22h30, suivie à 22h47 de la finale du 100 mètres homme. Hier, Jimmy Gressy a terminé quatrième sur le 5000 mètres, échouant une nouvelle fois dans sa quête d'une médaille européenne. C'est le Norvégien Jacob Ingebrigtsen qui a remporté la course devant l'Allemand Florian Brehm et le Français Étienne Daguinaud qui prend la médaille de bronze. Le tennis, Arthur Fils va devoir attendre encore un peu alors que le Français devait disputer un quart de finale contre l'Espagnol Rafael Jodar. La météo a fait des siennes au Canada. Un violent orage à Montréal a poussé les organisateurs à reporter tous les quarts de finale masculins à ce soir à partir de 18h30. Et puis sur le marché des transferts, le PSG veut recruter Lassine Maignan-Pavé, un grand espoir de 16 ans qui évolue à Montpellier. Le club parisien a transmis au MHSC plusieurs offres pour le très jeune attaquant, mais la formation de Ligue 2 résiste pour le moment. Et puis un coup dur pour Nice, la nouvelle recrue des Aiglons, Laurent Abergel, arrivé de Lorient à l'intersaison, souffre d'une rupture du ligament croisé antérieur du genou droit. Le milieu de terrain qui s'est blessé samedi contre Cagliari en amical sera donc absent des terrains plusieurs mois. Et enfin, le Tour de France Femmes a connu un très beau succès sur le petit écran. France Télévisions a enregistré en moyenne 32,9% de part d'audience pendant l'épreuve qui avait lieu du 1er au 9 août. Un pic d'audience a été relevé lors de l'étape du Ventoux vendredi dernier avec 5,1 millions de téléspectateurs. Bonne journée à tous.
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0: Des accès VTT aux piétons pour monter tout là-haut dessus des stations de Formiguères et du Cambre d'Az. Ça se passe au 05 61 44 4x0 pour jouer et gagner Gim. Sinon, et là c'est les Cranberries sur Pyrénées FM.

0: Soleil et Gims sur Pyrénées FM. Un peu plus d'averse, ce serait quand même pas mal aussi.
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0: On a eu un peu, ça a fait du bien et je vous reparlerai de météo dans moins d'un quart d'heure. Sinon, il y a beaucoup de rendez-vous tout au long du week-end pour faire la fiesta, notamment à Caraman. Eh oui, les fêtes de Caraman dans le Lauragais, ça commence demain et c'est jusqu'à dimanche. Alors vous allez pouvoir notamment aller samedi autour du lac de l'Orme Blanc, où là il y aura pas mal d'animations, ça va être vraiment sympa. Et puis évidemment, des concours de belote, de la musique, des randos, bref, c'est la fête à Caraman. Vous restez branchés avec nous hein, dans le Lauragais en 7.5. Il y a de quoi faire partout chez nous pour ce 15 août. D'ailleurs, si vous organisez vous aussi une manifestation, vous faites partie d'une association, vous m'appelez, on en parle ensemble. Rose, sinon dans un instant, à 7h, ce sera le retour de l'info sur Pyrénées FM.
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Taylor Swift sur Pyrénées FM. Tiens, je vous passe un tube maintenant de la Bodega de ce soir, la Bodega entre 19h et 20h. Ça réveille bien, c'est Lio sur Pyrénées FM et à 7h.

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1: Le réveil des Pyrénées de l'été, je suis là, je vous accompagne 7h.
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1: Bon, bah c'est toujours plutôt calme hein, le matin, toujours les vacances, plein mois d'août, notamment dans les grandes agglomérations. Vous êtes peut-être en train de vous déplacer en direction du plateau de Baye, depuis les cabanes, tout va bien, sur le plateau de Sceaux, de Montaillou à Belcaire aussi. Ça circule bien à Axat, en direction du Donnezan, passant par les gorges de Saint-Georges. Et puis si vous êtes aux Angles, tout va bien dans la forêt de la Matte, en direction de Mathemale.
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1: Il fait 18 degrés en ce moment à Lavelanet avec du soleil et des orages possibles cet après-midi. On parle météo, mais d'abord l'info Pyrénées FM avec vous Nicolas Gomez, bonjour.
4: Bonjour à tous, la chaleur de retour à partir de midi, 43 départements seront en vigilance orange canicule dans l'ouest du Finistère à l'Allier, à l'est du Doubs aux Alpes-Maritimes ainsi que tout l'arc méditerranéen. Demain, le mercure grimpera encore et la vigilance sera étendue à 67 départements dont Paris. La chaleur impacte aussi la production d'électricité. EDF s'est retrouvé confronté à un record d'indisponibilité de réacteurs nucléaires dimanche. 15% de puissance manquante à cause de contraintes environnementales ou causes externes liées à l'environnement, selon l'énergéticien. 9 réacteurs ont vu leur puissance réduite et 3 étaient à l'arrêt. Le Conseil d'État, saisi par Gérald Darmanin, le ministre de la Justice, souhaite faire annuler une décision d'un juge des référés qui ordonne de faire cesser des comportements contraires à la déontologie commis sur des détenus à Condé-sur-Sarthe. Dans un rapport, plutôt la contrôleuse générale des lieux de privation dénonçait des propos insultants, racistes et suprémacistes. Le garde des Sceaux évoque, lui, des allégations relatives au comportement des personnels pénitentiaires. Des bâtiments effondrés et un premier bilan, au moins 111 morts en Colombie après le puissant séisme de magnitude 7,4 hier. Des secousses ressenties jusqu'au Panama et qui ont fait de nombreux dégâts, notamment à Cali, la troisième ville de Colombie. Le président Abelardo de la Espriella a décrété l'état d'urgence. Le pape aussi remplit des stades. Près de 200 000 fidèles se sont inscrits pour assister à la venue du pape Léon XIV à Paris en septembre et à la messe qu'il tiendra à place de la Concorde et sur l'avenue des Champs-Élysées. La capacité du Stade de France a aussi été atteinte pour la veillée. Le diocèse de Paris annonce que des places pourront redevenir disponibles en fonction des désistements. Le souverain pontife doit débuter sa visite officielle en France le 25 septembre. Et puis le tennis, Arthur Fils va devoir attendre encore un peu alors que le français devait disputer un quart de finale contre l'Espagnol Raphaël Jodard. La météo a fait des siennes. Un violent orage à Montréal a poussé les organisateurs à reporter tous les quarts de finale masculins à ce soir à partir de 18h30. Voilà pour l'actu. Très bon début de journée à tous.
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1: Du beau temps pour aujourd'hui, mais encore cette instabilité orageuse, surtout près de nos montagnes et sur le piémont pyrénéen. Nous aurons principalement des orages sur l'est de nos Pyrénées. Ailleurs, ce sera quelques ondées, notamment sur la Haute-Bigorre ou encore sur le Haut-Béarn. Des orages qui vont éclater donc cet après-midi localement sur le Donnezan, la Haute-Ariège, Andorre ou encore la Cerdagne. Beaucoup de soleil partout ailleurs, avec 26 degrés d'ailleurs tout à l'heure à l'hôpital près l'Andorre et au Pas de la Case. On aura 34 degrés à Poligny cet après-midi dans l'eau. 35 degrés même au maximum sur Castelnaudary. Il fera tout à l'heure 29 degrés à Bayonne et à Biarritz. Et nous aurons en montagne 23 degrés au pied des pistes de Font-Romeu comme de Pyrénées 2000 tout à l'heure.
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1: 7h05, bienvenue tout le monde, vous qui nous rejoignez peut-être à l'instant, vous qui êtes là depuis 6h du matin, il sera là tout à l'heure, René Girma, le Zoom Pyrénées FM, ce sera à 7h30. On va parler de nos Pyrénées qui bougent de temps en temps, ils ont la bougeotte, on reviendra sur cet événement et on va ouvrir le grand livre des souvenirs, l'agenda, l'éphéméride, les cadeaux, vos infos et la musique bien sûr ce matin. En ce 11 août, c'est le collectif Tous Unis Maintenant sur Pyrénées FM.

Belle matinée, mon réveil avec Dose sur Pyrénées FM. Dans un instant, on ouvrira ensemble le grand livre des souvenirs. Bonne fête à toutes les Claires qui nous écoutent. Claire à Pamiers, Claire aussi à Limoux qui est branchée sur Pyrénées FM. C'est la sainte aussi Suzanne, Suzette, Suzon ou encore Gilberte. Avec un soleil qui se lève aujourd'hui à 6h51 pour se coucher à 20h59. N'oubliez pas, demain soir, c'est l'éclipse solaire vers 20h15. Il faut des lunettes spéciales. Bon anniversaire à Patrick Bouchitel, l'acteur. Il a tout pile 80 ans. Aujourd'hui, Patrick Bouchitel, c'est « La vie est un long fleuve tranquille » ou encore le film « Tati Daniel », on s'en souvient bien. Anniversaire également de Grégoire Ludig, vous le connaissez. Il fait partie du duo comique, le Palmacho, hein, on aime bien. On aime beaucoup, même 44 ans. C'est l'anniversaire également de Jacques, qui est branché sur Pyrénées FM en ce moment à Carcassonne. Bon anniversaire, Jacques. Et l'anniversaire d'Antoine, aussi à Aix. Bon anniversaire.

0: Mylène Farmer, 7h13 sur Pyrénées FM. La Vuelta arrive bientôt chez nous, notamment en Cerdagne française. Et puis une journée complète de Vuelta en Andorre, ce sera le 25 août. Ça va encore être des belles images de nos Pyrénées, tout ça. Là, c'est l'agenda.
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2: Du jeudi 13 au dimanche 16 août, Chalabre en Sérénade revient pour sa 9e édition. 4 jours de concerts gratuits avec 10 concerts, des sérénades au balcon, des animations, une masterclass de chant, un village gourmand et artisanal et un dîner de gala. Jazz, chansons françaises, funk, blues, rumba, cumbia, reggae et rock réunionnais seront notamment au programme. Plus de 50 bénévoles participent à cet événement. Samedi 15 août à 16h30, 81e édition du Critérium cycliste international de Quillan. C'est tout simplement le plus ancien de France. 75 tours de circuit avec 20 professionnels et 10 amateurs et plusieurs vedettes du Tour de France, dont Tom Pidcock, Lenny Martinez et Dorian Godon. L'entrée est gratuite. Dimanche 16 août, direction Les Cabanes en Ariège pour un vide grenier de 7h à 18h dans l'allée ombragée sous les pins, face au stade, le meilleur endroit pour aller chiner. À Sorat, dimanche également, le 44e marché artisanal se tiendra place de la Ronde de 9h à 18h au programme Artisan Animal avec le groupe folklorique L'Edelweiss de Saint-Gaudens, chant et danse ainsi que buvette et petite restauration. À Limoux, promenade du Tivoli, c'est la deuxième brocante de l'été le 16 août. De 9h à 19h, près d'une cinquantaine d'exposants professionnels venus de toute l'Occitanie proposeront antiquités, mobilier ancien, tableaux, linge, bibelots. Entrée gratuite, renseignements au 06 49 98 81 29. Dimanche 16 août, à la maison du lac de Montbel, musique en carcorbe présente Divano Dromensa avec violon, accordéon, guitare, contrebasse et chant pour un concert de chansons d'Igan et de jazz manouche. Les informations sur musique-en-carcorbe.org. Et puis enfin, du 20 au 23 août à Bouhans, place au concours national et à la fête du cheval de Mérins. Plusieurs nouveautés sont annoncées avec bien sûr des rencontres autour de l'emblématique Mérins et des spectacles. Entrée et parking gratuit.
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0: 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Et un chiffre dans mon grand livre des souvenirs ce matin, notre grand livre des souvenirs, 500, comme le nombre de séismes chaque année dans nos Pyrénées, heureusement très rarement ressentis. Et d'ailleurs, on se souvient qu'en 2017, il y avait pas mal de séismes entre les Hautes-Pyrénées et les Pyrénées-Atlantiques. Mais surtout, on se rappelle de ce gros séisme à Arrête et sur le Haut-Béarn. C'était le 13 août 1967 qui avait dévasté la commune et une grande partie de ce Haut-Béarn. Le mieux, c'est quand nos montagnes ne bougent pas, elles restent là et elles sont magnifiques. Et je referme de ce pas le grand livre des souvenirs ce matin sur Pyrénées FM.
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0: Loan, c'est nos secrets à 7h23 sur Pyrénées FM.
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0: Aucun secret entre nous, hein. Moi je vous le dis qu'on est en train de vous préparer de superbes belles nouveautés pour la rentrée. Ça y est, hein, c'est dans la marmite, ça mijote doucement. Alors il y a personne qui mijote, hein, c'est pas parce que Valérie n'est pas là qu'elle rassurez-vous, elle sera là à la rentrée, Valérie. Mais on vous propose, on concocte de nouvelles émissions, nouvelles façons de venir vous voir aussi. Ça va être très très sympa. C'est à partir de la rentrée, début septembre. Et vous nous posez la question aussi, mais que devient Lucie? Bah, Lucie, elle sera de retour aussi. Voilà, vous retrouverez Lucie notamment les après-midi. Je vous dis un petit info comme ça. Et les petits plats de Valérie et de Lucie reviendront aussi à la rentrée. D'ailleurs, si vous êtes restaurateur, vous voulez que votre établissement soit mis en avant majestueusement par Lucie ou par Valérie, vous m'appelez maintenant, je prends vos coordonnées. C'est gratuit, hein, 05 61 44 4x0. Comme ça, tous les jours à 11h30 sur une semaine donnée, votre établissement est mis en avant et nous, ça nous donne l'eau à la bouche. Cette histoire-là, c'est plutôt bien. On a eu beaucoup de superbes reportages autour de ce... Hein, c'est vrai, on était là un peu partout. Valérie est allée partout cette saison passée à votre rencontre, par téléphone ou en vrai. Je vois du Carcassonne, je vois aussi du Saint-Giron, Saint-Lisier, du Foix, enfin partout, des restaurants de partout. Donc vous aussi, vous êtes les bienvenus. Ça vous permet de vous faire découvrir et nous, on découvre aussi votre bonne cuisine où que vous soyez, de l'Atlantique à la Méditerranée. Je vois que vous avez l'eau à la bouche, hein, René Girma. René Girma qui arrive dans un instant d'ailleurs. René avec ses infos. On va parler d'un olivier, qui est du côté de l'Aude, très bien les oliviers, qui poussent. On ira faire un tour également en Pays d'Olme, si vous le voulez bien. Et puis on va parler sport également avec René Girma. Mais avant tout ça, Andrea Bocelli et Kenji, je vis pour elle.

0: qu'est-ce qu'il est beau ce tube-là, Andrea Bocelli et Kenji Girac, Je vis pour elle sur Pyrénées FM. Toute l'info locale, c'est sur Pyrénées FM. Je vous en donnerai un petit mot évidemment, puis vous avez toute l'info aussi à retrouver sur pyrénéesfm.com avec nos journalistes sur place dans l'Aude, en Ariège, dans les Pyrénées-Orientales et en Haute-Garonne. 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Sauf attention en Andorre et en Suisse, là c'est pas toujours compris hein, parce que c'est pas forcément considéré comme l'Europe évidemment. Donc là il faut vous renseigner auprès de votre opérateur. Si vous partez en Andorre hein, c'est juste à côté, on peut se faire avoir hein. Moi mon opérateur c'était un truc de dingue, j'ai pris un nouvel opérateur, je vous le dis, c'est 900€ le giga. Complètement dingue. Donc attention, ne vous faites pas avoir comme j'ai failli me faire avoir. 7h31, qu'est-ce qu'il y a? On va sur les routes.
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0: Ah oui, 900€ le giga, hein, pas 9,90€, hein, c'est de la folie. Allez, on va sur les routes avec vous. Et qu'est-ce qu'il y a qu'est-ce que j'ai à vous dire sur les routes? C'est que ça circule bien ce matin. Oui, ça va, ça circule plutôt bien. On avait un accident à vous signaler sur la 61 qui est terminée. Bon, tant mieux. Vous circulez peut-être en ce moment sur la Cerdagne aussi. Eh bien, écoutez, ça circule bien sur la Cerdagne. Du côté de Mont-Louis en redescendant vers Sayagouz, à Estavar, en remontant en direction des Gattes. Ça tourne hein, sur cette petite départementale 33. C'est vrai, dans l'enclave de Livia, vous allez peut-être à Bourg-Madame aussi. Attention, dans Ur, on a quelques légers ralentissements et en direction d'Angoustrine. En Cerdagne, vous nous écoutez sur le 105.6. 92.4 hein, pour nous écouter dans notre conflant qu'on aime. On pense à vous tous qui avez subi ces incendies, malheureusement, il y a quelques semaines. Eh bien, vous êtes là, à Y-sur-Tête, vers Corbère-les-Cadabanes, tout va bien, ça circule à Trévillac en direction de Pézilla, de Conflans à Caramani autour du magnifique barrage, vers Cassagne aussi, là c'est parfait pour la circulation, à Perpignan aussi ça va dans les grandes agglomérations, ça sent toujours les vacances, je peux vous le dire. Quelques véhicules peut-être, oui, sur la côte basque. Alors c'est vrai qu'on en parlait dans la météo, il va faire meilleur sur la côte basque niveau température que sur la côte catalane. En tout cas, vous pouvez aller faire un tour peut-être sur la grande plage de Saint-Jean-de-Luz, tout va bien en plein cœur de Saint-Jean-de-Luz, pour l'instant la circulation est fluide. N'oubliez pas qu'il y a quelques places gratuites hein, pour se garer à Saint-Jean-de-Luz près de la gare, sinon ça douille.
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0: René Germa, c'est à vous.
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4: Canicule, sécheresse, deux mots qui seront revenus tout cet été avec son lot de désespoir pour les agriculteurs, les producteurs de fruits et légumes. Il faut savoir que la nature n'est pas la même pour tout le monde. Des plantations meurent de la sécheresse, d'autres survivent. Ainsi, dans l'Aude, les oliviers qui entourent la basilique Notre-Dame de Marseille à Limoux sont multicentenaires. On retrouve des écrits qui les datent de 1660. 1660, c'était le XVIIe siècle. Ils étaient là, personne ne s'en préoccupait, et en avril dernier, il y a un peu plus d'un an, ils ont fait l'objet d'une importante opération de taille pour les préserver et leur permettre de produire à nouveau des olives. Ces oliviers viennent de donner leur toute première récolte, pressée à Limoux, cette huile rare et locale est désormais vendue au profit du patrimoine. En Ariège, voici un exemple de ce que l'on peut appeler la démocratie locale. La communauté de communes du Pays d'Olme vient de mettre en place un dispositif inédit sur son territoire. Les habitants peuvent désormais adresser directement leurs questions aux élus communautaires. L'objectif affiché est double, permettre aux citoyens de faire entendre leur voix. Pour être recevables, les questions doivent être formulées clairement, respectueusement et portées sur des sujets relevant des compétences de la communauté de communes. Les questions sont examinées au cours des prochaines sessions de la Comcom. Vous aurez noté que pour les Tours de France, c'était fini, place au Critérium. Le plus ancien de France approche, c'est traditionnellement le 15 août et c'est gratuit. Seront présents entre autres Tom Pidcock qui a bien animé le dernier Tour de France, Lenny Martinez, vainqueur à Quillan l'an dernier, cinquième du Tour de France cette année. Et puis à surveiller, un jeune Quillanais qui espère bientôt un podium, Erwan Punzano n'est pas loin de la chambre des grands, il sera au départ chez lui. Le Critérium de Quillan, c'est samedi et c'est gratuit.
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0: C'est aussi un beau moment de sport hein, sur Quillan, une vraie tradition du 15 août. On est là à Quillan, 107.5. Et puis si vous partez vers Axat, hein, 94.4, pour rester branché avec nous. Tiens, je vous emmène tout de suite à Haute-Rive, en Haute-Garonne, avec 20 degrés en ce moment. Il fera jusqu'à 35 degrés cet après-midi. Les températures vont grimper au moins jusqu'à vendredi. On va avoir pas loin de 40 degrés, pas très loin de 40 degrés sur certains coins de notre région. Aïe, aïe, aïe, restons en montagne. Quel bonheur de profiter de la relative douceur de la montagne. Et pas que, je vous en parle dans un instant dans la météo. Mais d'abord l'info Pyrénées FM. Nicolas Gomez, bonjour.
5: Bonjour à tous. La chaleur de retour à partir de midi. 43 départements seront en vigilance orange canicule. Dans l'ouest du Finistère à l'Allier, à l'est du Doubs aux Alpes-Maritimes, ainsi que tout l'arc méditerranéen. Demain, le mercure grimpera encore et la vigilance sera étendue à 67 départements dont Paris. La chaleur impacte aussi la production d'électricité. EDF s'est retrouvée confrontée à un record d'indisponibilité de réacteurs nucléaires dimanche. 15% de puissance manquante à cause de contraintes environnementales ou causes externes liées à l'environnement, selon l'énergéticien. 9 réacteurs ont vu leur puissance réduite et 3 étaient à l'arrêt. Le Conseil d'État, saisi par Gérald Darmanin, le ministre de la Justice, souhaite faire annuler une décision d'un juge des référés qui ordonne de faire cesser des comportements contraires à la déontologie commis sur des détenus à Condé-sur-Sarthe. Dans un rapport, plutôt, la contrôleuse générale des lieux de privation dénonçait des propos insultants, racistes et suprémacistes. Le garde des Sceaux évoque, lui, des allégations relatives au comportement des personnels pénitentiaires. Des bâtiments effondrés et un premier bilan, au moins 111 morts en Colombie après le puissant séisme de magnitude 7,4 hier. Des secousses ressenties jusqu'au Panama et qui ont fait de nombreux dégâts, notamment à Cali, la troisième ville de Colombie. Le président Abelardo de la Espriella a décrété l'état d'urgence. Le pape aussi remplit des stades. Près de 200 000 fidèles se sont inscrits pour assister à la venue du pape Léon XIV à Paris en septembre et à la messe qu'il tiendra à place de la Concorde et sur l'avenue des Champs-Élysées. La capacité du Stade de France a aussi été atteinte pour la veillée. Le diocèse de Paris annonce que des places pourront redevenir disponibles en fonction des désistements. Le souverain pontife doit débuter sa visite officielle en France le 25 septembre. Et puis le tennis, Arthur Fils va devoir attendre encore un peu alors que le français devait disputer un quart de finale contre l'Espagnol. Raphaël Jodard, la météo a fait des siennes. Un violent orage à Montréal a poussé les organisateurs à reporter tous les quarts de finale masculins à ce soir à partir de 18h30. Voilà pour l'actu, très bon début de journée à tous.
0: Merci à vous, on parle météo et de quelques coups de tonnerre.
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0: On vous le disait, Nicolas Gomez, il va faire chaud, la vigilance orange canicule arrive dans nos départements, c'est pour l'Aude et les Pyrénées orientales et ça reste vert dans les Pyrénées atlantiques. C'est dingue la différence de température que nous allons avoir. Ça va être agréable, je vous le disais tout à l'heure sur la côte basque, 25-26 degrés à peu près hein. 25 degrés à Hendaye, 28 dans les terres, à Bayonne, on va dire. Donc c'est hyper agréable, c'est parfait. Alors qu'il fera 32 degrés à Cerbère, on aura 34 degrés à Villerouge-Terménès cet après-midi. On prévoit jusqu'à 33 degrés à Prades en Conflans. Beaucoup de soleil, quelques coups de tonnerre, je le disais. Des dégradations orageuses sur l'est de nos Pyrénées. On pourra avoir sur les Pyrénées centrales jusqu'au Haut-Béarn quelques gouttes. C'est tout, hein. Et beaucoup de soleil partout, de l'Atlantique à la Méditerranée. Et une nouvelle canicule qui arrive, qui devrait durer au moins jusqu'à vendredi sur les plaines.
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0: Et bien justement, il va falloir prendre de l'altitude et moi je vous propose de prendre de l'altitude, de prendre le télésiège, vous qui nous écoutez en Cerdagne, Capcir, Vallée du Carol, en Conflans. J'ai des passes VTT ou piétons à vous offrir pour emprunter la télécabine de Calmazeille à Formiguère ou encore le télésiège du Mouly au Cambre d'Az pour utiliser les pistes VTT hein, ou pas, les pistes à pied, les chemins de randonnée. Il y a un restaurant d'altitude en plus au sommet du Cambre d'Az, donc plutôt sympa pour faire la pause. Vous voulez vos accès VTT ou piétons pour l'une des deux stations, Formiguère ou le Cambre d'Az, ben vous m'appelez maintenant 05 61 44 4x0 et puis vous choisirez. Tiens, je vous ferai, vous choisirez vos deux passes dans la station que vous voulez et aussi soit VTT, soit piéton, c'est vous qui décidez. 05 61 44 4x0. La question que je vous pose quand même, il y a une petite question. Comment s'appelle le Tour d'Espagne? Est-ce que c'est la Puelta? Ou est-ce que c'est la Vuelta? Alors attention, en prononçant version français, Puelta ou Vuelta? Bon, c'est facile hein, quand même, la Vuelta ou la Puelta, franchement, qui a eu l'idée de cette question? 05 61 44 4x0, vous me donnez la bonne réponse. Et vous allez prendre l'air dans nos montagnes catalanes. L'horoscope et les Blues Brothers, everybody needs somebody,

0: très bon ça. Les Blues Brothers, Have a Ballad in It, Somebody sur Pyrénées FM. 7h43. Et à 7h43, je vous parle de l'info locale que vous retrouvez sur pyrénéesfm.com. Je vous rappelle que les interdictions des feux d'artifice et d'usage des feux est prolongée en Ariège, c'est une décision de la préfecture, et c'est jusqu'au 17 août prochain. Donc pas de feux d'artifice en Ariège. C'est aussi pour ça qu'il n'y a pas de feux d'artifice ce week-end pour la fête de Montaillou. Mais rassurez-vous, il y aura plein de superbes animations à Montaillou avec des orchestres, de la bonne humeur, comme toujours. C'est toujours chouette de se retrouver tout là-haut à Montaillou à 1400 mètres. Quand il fait très chaud en bas, profitez de nos fiestas qu'on vous donne. L'info, c'est donc ça aussi. On parlait du critérium de Quillan aussi avec René Girma. Ce sera le 15 août. Vous avez un superbe article aussi avec nos journalistes pour en savoir plus. 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Alain Souchon, sinon dans un instant, et l'horoscope, Clara.
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2: Bélier, ne mettez pas la charrue avant les bœufs, prenez votre temps au lieu de foncer tête baissée.
3: Taureau, c'est le moment propice pour marquer un temps d'arrêt dans votre travail.
4: Gémeaux, vous avez confiance en vous et en vos projets, ce qui vous fait progresser à pas de géant dans la voie que vous vous êtes fixée.
5: Cancer, pratiquez une activité sportive de façon régulière. Vous avez besoin de canaliser votre agressivité.
6: Lion, vous déployez des tonnes d'efforts pour que votre travail soit accompli dans les meilleurs délais.
7: Vierge, faites en sorte d'aplanir les différends entre les gens et d'alléger cette atmosphère un peu trop pesante parfois.
8: Balance, si vous avez des choses à formuler vis-à-vis de votre associé ou de vos collaborateurs de travail, c'est le moment de le faire.
9: Scorpion, ce n'est pas le Pérou avec votre partenaire. Arrondissez les angles et soyez plus cool avec lui.
10: Sagittaire, votre ambition est grande, mais vous devez être stratégique pour ne pas faire d'erreurs préjudiciables à votre avenir.
11: Capricorne, vous êtes sollicité par votre entourage pour sortir, accepter des invitations.
12: Faites-le, vous avez besoin de vous changer les idées.
13: Verseau, toujours aussi relationnel, vous enchaînez les rendez-vous et les réunions non-stop.
14: Poisson, difficile de trouver un instant pour votre conjoint dans votre planning surchargé.
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0: fin août, avec une étape à Font-Romeu. On aura l'occasion d'en reparler très très régulièrement.
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0: Et après le vélo, après l'Andorre, après les Pyrénées-Orientales, je vous emmène en Ariège, car aujourd'hui et demain, la place des Couverts de Mirepoix va s'animer avec cette superbe place qui va être aux couleurs des potiers. 40 exposants attendus aujourd'hui et demain avec de la poterie artisanale, hein, c'est ce qu'on nous garantit. Ça vient pas de Chine et tout ci et tout ça. Donc ce sont vraiment des potiers professionnels qui sont sur place, sur cette superbe place médiévale de Mirepoix qu'on adore, hein, le petit café qui va avec, le petit manège. C'est toujours magnifique, la cathédrale à découvrir. Qui n'aime pas Mirepoix? Personne. C'est l'une des villes que tout le monde adore et c'est mérité, n'est-ce pas? Allez faire un tour à Mirepoix si vous ne connaissez pas. Et si vous connaissez, ben en plus aujourd'hui et demain, il y a ce beau rendez-vous de la poterie. Ça commence à 10h. Nous, on est là à 8h, le retour de l'info. Et Lewis Capaldi, c'est Stay Love sur Pyrénées FM juste après ça.
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0: Passe un très bel été avec nous sur Pyrénées FM, 7h57, le retour dans l'info dans moins de 3 minutes. Et là, c'est Lewis Capaldi, Stay Love sur Pyrénées FM.

0: C'est l'été, c'est Pyrénées FM, c'est Lewis Capaldi, Stay Love.
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1: 8h01. 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
0: Allez, sur les routes, et vous l'avez peut-être remarqué, il y a du monde, notamment au passage des frontières entre la France et l'Espagne. Alors on se pose la question, pourquoi autant de monde avec des kilomètres de bouchons, notamment hier? Je crois qu'il y avait plus de 10 kilomètres de bouchons à la frontière entre France et Espagne et vice versa, hein. Surtout entre France et Espagne d'ailleurs. Alors Vinci Autoroute a répondu aux journalistes de l'Indépendant pour signaler que c'était pas forcément dû à un accident, c'est juste qu'il y a énormément de monde et qu'il y a aussi pas mal de contrôles aux frontières aussi suite à ce qui s'est passé à Ceuta. Bon voilà, c'est aussi pour ça. Donc il y a plus de contrôles, donc forcément il y a plus de monde, plus de contrôles, et bien ça ralentit beaucoup la circulation. On attend beaucoup de monde donc à nouveau sur l'autoroute A9 en direction du Boulou et de l'Espagne. Pour l'instant à 7h06 ça va. On risque d'avoir beaucoup de monde à partir de 10h, hein, tout ça. Pareil, sur la côte basque, on a un peu de monde. Alors, pas autant que sur la côte catalane, mais on risque d'avoir aussi pas mal de monde au niveau d'Irune. Après, Andaine, pour l'instant, ça circule bien, hein, sur la 63. Après Saint-Jean-de-Luz, en direction d'Irune. Et pourquoi pas de Saint-Sébastien. Vous êtes avec nous ici sur le Pays Basque, sur l'application Pyrénées FM. Oui, je regarde avec vous sur les cartes, sur l'autoroute A9. Pour l'instant, vers la Jonquera, vers le Pertus, ça circule bien. Même chose d'ailleurs sur la départementale 900, hein, si on n'empruntait pas l'autoroute, ça va. Dans les Albères, je vous accompagne au pied des montagnes à Saint-Génis-des-Fontaines vers Saint-André. On a le radar ici. Et si vous partez en direction ensuite de Port-Vendres, vous avez ce radar toujours sur la départementale 914. En Conflans, on est là et ça fait plaisir. À Vincent, à Marquichane, en direction de Prades. Dans la traversée de Marquichane, vous levez le pied, comme à Catiar en montant vers Molitch chez Mosset. Il faut toujours être prudent. Ces petites routes, cette départementale 14, mais que c'est joli jusqu'au col de Jao. J'adore ce coin. Vous partez peut-être vers le Pas de la Case. On est là aussi. On vous accompagne avec toujours ces travaux. Prudence, donc en passant par la Nationale 22 et en direction du poste frontière. Pour l'instant, c'est pas bouché. Bon, on risque d'avoir du monde en direction du pass. Là aussi.
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0: Pour l'instant, nous avons 20 degrés à Pau. Vous nous écoutez ici en Béarn sur la radio numérique. Il va faire plutôt chaud cet après-midi à Pau, 34 degrés. Et on aura jusqu'à 38 degrés ici sur Pau jeudi, avec donc la canicule qui devrait perdurer jusqu'à vendredi. Ça devrait baisser un peu ce week-end et la semaine prochaine. Tout ceci est à confirmer. La météo, juste après l'info Pyrénées FM, Nicolas Gomez, bonjour.
4: Bonjour à tous. Nouveau coup de chaud sur l'Hexagone. À partir de midi, 43 départements seront placés en vigilance orange canicule. En plus du sud-est déjà concerné par les fortes chaleurs depuis plusieurs semaines, l'ouest du pays va basculer à son tour dans la fournaise, du Finistère à l'Allier et à la Corrèze. La vigilance va s'étendre à 67 départements demain. On pourrait atteindre les 39 degrés localement. Il n'y a pas qu'en France que l'on suffoque. Aux États-Unis, on vient de passer le mois de juillet le plus chaud jamais enregistré. Le record de 1936 a même été dépassé selon l'agence américaine d'observation océanique et atmosphérique, avec une température moyenne de près de 25 degrés, c'est près de 2 degrés de plus que les autres années. Le bilan monte à 111 morts en Colombie. Un puissant tremblement de terre a touché le pays hier. Des secousses de magnitude 7,4 ressenties jusqu'en Équateur et au Panama. L'état d'urgence a été décrété sur place. Les États-Unis ont annoncé envoyer une enveloppe de 15 millions de dollars d'aide. Retour en France avec cette bonne nouvelle. À partir d'aujourd'hui, le démarchage téléphonique non consenti, c'est fini. La loi entre en vigueur. Concrètement, les entreprises voulant vous appeler pour des sollicitations commerciales devront avoir recueilli votre consentement. Mais si vous avez déjà un contrat avec la société, elle pourra tout de même vous appeler pour vous proposer des services supplémentaires. 97% des Français se disent agacés par le démarchage téléphonique. Gérald Darmanin souhaite faire annuler une décision d'un juge des référés. Le ministre de la Justice a saisi le Conseil d'État alors que le tribunal administratif de Caen a ordonné de faire cesser des comportements contraires à la déontologie commis sur des détenus à Condé-sur-Sarthe. Le garde des Sceaux évoque des allégations. Et puis en sport, Léon Marchand en forme pour les championnats d'Europe de natation. L'équipe de France a remporté la médaille d'argent sur le relais 4 x 200 mètres nage libre hier au centre aquatique olympique de Saint-Denis. Ce matin, place aux séries du 200 mètres d'eau, messieurs, entre autres. On suivra le français Mewen Tomac. Voilà pour l'actu. Très bonne matinée à tous.
5: Ouais, vous croyez au Père Noël, vous, Nicolas Gomez? Pourquoi vous me dites? Bah, parce que vous croyez vraiment qu'on va plus recevoir d'appels téléphoniques pour nous vendre des fenêtres et compagnie. Il y a toujours une parade. Hein. On nous a fait croire que Bloctel, ça allait fonctionner. C'est une bérésina totale. Là, j'ai du mal à le croire. Bon, pour l'instant, j'ai pas reçu d'appels téléphoniques, mais j'attends midi. Hein, vous me direz, vous, si vous recevez tout le monde, vous qui nous écoutez, des petits appels téléphoniques qui vous proposent de vendre ci ou ça. Je vous rappelle, en revanche, que si c'est le 05 61 44 4x0 qui vous appelle, c'est Pyrénées FM, surtout pour des bonnes nouvelles, pour vous, par exemple, vous offrir des cadeaux. Là, faut répondre, on n'est pas en train de vous vendre des fenêtres, rassurez-vous, ou autre chose. Bon, on passe à la météo.
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5: Ça sonne. Comment ça, vous voulez me vendre quoi, des fenêtres? Ouais, très drôle. Très drôle. Vous êtes drôle, les auditeurs de Pyrénées FM, là, quand vous appelez le standard. Bon, on passe à la météo, je vous l'ai dit. La météo avec du soleil, vigilance malheureusement orange canicule jusqu'à vendredi au moins. Il va faire chaud dès cet après-midi avec la vigilance orange sur l'eau des Pyrénées orientales. Pour l'instant, dans les Pyrénées atlantiques, vous allez être bien. Hein, 25-26 degrés au maximum sur la côte basse, c'est parfait. En montagne, on va être bien aussi. Des orages qui pourraient éclater sur nos montagnes, sur la Cerdagne, cet après-midi et ce soir, surtout sur Andorre, sur la Haute-Ariège, en direction du Couserans, pour avoir juste quelques petites gouttes sur la Bigorre ou encore la vallée du Louron, en direction également du Béarn, des montagnes béarnaises. Partout ailleurs, c'est beaucoup, beaucoup de soleil et donc de la chaleur, 35 degrés à Limoux. Cet après-midi, il fera 32 degrés à Lavelanet au maximum de la journée. 32 degrés à Sorède, au pied des Albères, toujours au maximum de la journée. Il fera en montagne 23 degrés dans la station de Camurac, le bonheur. 27 degrés à Bonascre, hein, c'est plutôt agréable. Même, ah oui, à Axe, 27 degrés à Bonascre, c'est ce qu'on nous dit. 24 degrés sur le plateau de Baye, 24 degrés aussi à Puy-Valador pour la petite balade.
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5: Peut-être juste une petite goutte de pluie et un coup de tonnerre dans nos montagnes, c'est vraiment le bonheur. Moi j'adore nos montagnes l'été. Hein.
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5: Bientôt, il y aura peut-être plus de monde l'été que l'hiver si ça continue, hein, s'il fait aussi chaud que ça en plein cœur de l'été. Bon, en tout cas, moi je vous accompagne, l'agenda tout à l'heure avec Ethan. Je vous offrirai à nouveau des passes VTT pour profiter de nos montagnes ici à Formiguère ou au Cambre d'Aze. D'ailleurs, vous pouvez déjà m'appeler, hein, 05 61 44 4x0 si vous voulez emprunter, entre autres, la télécabine ou le télésiège du Cambre d'Aze. C'est la télécabine de Calmazeille pour Formiguère et le télésiège du Mouly pour le Cambre d'Aze. Deux accès piétons ou VTT à vous. 05 61 44 4x0. N'hésitez pas. Gaëtan Roussel tout à l'heure. Eagle Eye Chéri aussi. Et puis, on va aller faire un tour dans l'Auragais ensemble dans un instant. 8h09, c'est Pyrénées FM, c'est le réveil des Pyrénées de l'été. Merci de nous avoir choisis.

0: Yola et Chérie SF Tonight à 8h13, c'est Pyrénées FM.
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0: Avec les messages que vous m'envoyez, vous pouvez n'hésitez pas à nous appeler et à passer à l'antenne en direct. Alors il y a Claire qui m'a appelé. Alors c'est à vous de fête Claire, hein. Bonne fête à vous Claire, Madame Claire. Qui me dit, bah moi j'aimerais bien qu'on parle de la fête locale de Préserville, mais elle n'ose pas passer à l'antenne, Claire. Bon, la fête locale de Préserville, ça a commencé hier, cette histoire, hier soir, pour un concours de belote, avec une soirée DJ ce soir. C'est quoi, vendredi? Quel jour? Je sais plus quel jour on est déjà. Non, pas du tout. Oui, ça a commencé hier. Non, c'est juste. Ça a bien commencé hier. Surtout, il va y avoir le concours de belote jeudi, pas du tout hier. On a les infos. Hein. Ah non, pas du tout. Bon, vous m'envoyez des photos. Il y a la fête locale à Préserville ou pas? Parce que vous m'envoyez des petites photos, des petites infos et ça fait plaisir. Du 10 au 13 août, avec bien sûr toujours plein d'infos que vous aimez, plein d'animations qu'on aime. Voilà, très bien. Merci Claire. Qu'est-ce qu'on a d'autre aussi comme petit message qu'on a reçu? Ah oui, c'est aussi des oisons, la compagnie de l'oiseleur qui nous envoie un petit message avec Clotilde et Jean-François qui, au kiosque du jardin public de Villefranche-de-Lauragais, ont proposé de la musique ce soir, des chants entre ciel et terre, mêlant chant, poésie, musique classique. Ça va être très sympa. Kiosque du jardin public, ça c'est ce soir à 20h30, Villefranche-de-Lauragais. On a plein d'infos que vous m'envoyez, continuez à le faire, n'hésitez pas, via l'application et au standard. Vous pouvez même tout nous dire à l'antenne en direct, n'hésitez pas, je mords pas. 05 61 44 4x0.
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0: Et là, c'est Gaëtan Roussel juste après l'agenda avec Monsieur Ethan.
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0: Tous en va et Gaëtan Roussel sur Pyrénées FM, 8h17. On va parler de l'éclipse, hein, c'est demain soir. Et bien sûr, si vous êtes en Espagne et même du côté de Tarragone, parce qu'en fait, là, l'éclipse sera complètement totale du côté de l'Espagne seulement. Nous, ce sera quand même pas mal. Hein. Ce sera à 99-98% vers 20h15 à peu près. Mais si vous êtes sur certaines villes... Alors, dans Barcelone, c'est 99,8%. Donc, on va quasiment voir, vous qui nous écoutez sur la radio numérique, le DAB+, à Barcelone, quasiment totale hein, l'éclipse solaire, mais sinon vraiment totale du côté de la Corogne. Si vous êtes aussi à Santanders, à Bilbao, elle sera totale. À San Sebastian, c'est quasiment total, 99,7%. Bon, 99,4% à Biarritz, à Dax. Pour dire sur l'ouest des Pyrénées, ce sera quasiment complètement total. Un peu moins total sur Béziers ou encore sur Perpignan, 98%. Mais pour dire, on va quand même voir une éclipse quasiment complète. Ça va être magnifique demain soir. N'oubliez pas les lunettes qui vont bien pour ne pas avoir mal aux yeux et ne pas vous détériorer la rétine. Et ça va être un beau spectacle à observer. Moi, j'ai toujours pas acheté de lunettes, donc c'est mal parti pour. Mais apparemment, si vous allez dans votre pharmacie, vous allez pouvoir en trouver, et aussi dans certaines grandes surfaces où il y a des lunettes pour l'éclipse. Allez-y, dites-moi ce que vous en avez trouvé. Et on peut le dire à l'antenne, vous êtes pharmacienne, pharmacien, dites-moi que vous en avez encore des lunettes en Ariège, dans l'Aude, dans les Pyrénées-Orientales, en Haute-Garonne. 05 61 44 4x0. Ethan, c'est à vous, c'est l'agenda.
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2: Du jeudi 13 au dimanche 16 août, Chalabre en sérénade revient pour sa 9e édition. 4 jours de concerts gratuits avec 10 concerts, des sérénades au balcon, des animations, une masterclass de chant, un village gourmand et artisanal et un dîner de gala. Jazz, chansons françaises, funk, blues, rumba, cumbia, reggae et rock réunionnais seront notamment au programme. Plus de 50 bénévoles participent à cet événement. Samedi 15 août à 16h30, 81e édition du Critérium Cycliste International de Quillan. C'est tout simplement le plus ancien de France. 75 tours de circuit avec 20 professionnels et 10 amateurs et plusieurs vedettes du Tour de France, dont Tom Pidcock, Lenny Martinez et Dorian Godon. L'entrée est gratuite. Dimanche 16 août, direction Les Cabanes en Ariège pour un vide grenier de 7h à 18h dans l'allée ombragée sous les pins, face au stade, le meilleur endroit pour aller chiner. À Sorat, dimanche également, le 44e marché artisanal se tiendra place de la Ronde de 9h à 18h au programme Artisan Animal avec le groupe folklorique L'Edelweiss de Saint-Gaudens. Chant et danse ainsi que buvette et petite restauration. À Limoux, promenade du Tivoli, c'est la 2e brocante de l'été le 16 août. De 9h à 19h, près d'une 50aine d'exposants professionnels venus de toute l'Occitanie proposeront antiquités, mobilier ancien, tableaux, linge, bibelots. Entrée gratuite, renseignements au 06 49 98 81 29. Dimanche 16 août, à la maison du lac de Montbel, musique en carcorbe présente Divano Dromensa avec violon, accordéon, guitare, contrebasse et chant pour un concert de chansons d'Igane et de jazz manouche. Les informations sur musique trait d'union en trait d'union carcorbe.org. Et puis enfin, du 20 au 23 août à Bouhans, place au concours national et à la fête du cheval de Mérins. Plusieurs nouveautés sont annoncées avec bien sûr des rencontres autour de l'emblématique Mérins et des spectacles. Entrée et parking gratuit.
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10: À tous ceux qui ont juste 20 minutes pour déjeuner et taboulé. À ceux qui font une pause sur une aire d'autoroute et taboulé. 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

Calogero sur Pyrénées FM. Merci de nous avoir choisi. 05 61 44 4x0. Il y a Antoine qui me signale qu'il est en vacances depuis une semaine, qu'il écoute Pyrénées FM aux Angles. Aux Angles, il a testé la luge d'été, hein. Loubac Mountain, c'est excellentissime. On l'a testé nous aussi, la Loubac Mountain. C'était l'été dernier, l'hiver dernier, pardon. C'était magique. J'adore, franchement, c'est vraiment à tester. N'hésitez pas, si vous êtes aux Angles, dans toutes les stations, vous avez une luge d'été. Alors, moi je dis luge d'été, mais ça marche l'hiver aussi, les luges d'été, hein, les luges d'hiver. Yeah. À tester, vous allez voir, sensation garantie. Kiss! Voici I Was Made for Loving You. À 8h27, à 8h30, il arrive René Girma. Nous parlerons d'Olivier plus que centenaire. Restez avec nous.

0: sur Pyrénées FM ce matin.
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0: Avec, tous les jours du mois d'août d'été, on attend du monde. C'est la semaine où tout le monde est en vacances, hein, la semaine du 15 août. Beaucoup, beaucoup de monde. La semaine prochaine, certains seront de retour au travail, n'est-ce pas, lundi prochain. C'est pour ça que ça circule beaucoup, beaucoup sur le bord de la mer Méditerranée, l'océan Atlantique, sur nos routes de montagne, de plaine. C'est vrai que pour l'instant, l'accès au boulot, ça va plutôt bien. Ça commence à se densifier, c'est vrai, l'accès de l'autoroute A9 de Perpignan en direction du boulot du Pertus et ensuite de la Jonquera, n'est-ce pas? Oui, si vous partez de Saint-Génis-des-Fontaines jusqu'au boulot en passant par Montesquieu-des-Alberts, là aussi on a quelques véhicules. N'oubliez pas le radar entre Saint-Génis-des-Fontaines et Saint-André. Attention si vous êtes ici. Là aussi on a un peu de monde. Ça va. Sur la pénétrante nord en direction de Perpignan-Centre, ça circule plutôt moins. À Carcassonne, plutôt bien. À Carcassonne, ça va aussi sur la Rocade. Attention tout de même si vous êtes sur la rue de Verdun, en plein cœur de la Bastide et en direction, pourquoi pas, de la place Carnot pour le petit café du matin. C'est toujours agréable. On attend du monde à Mirepoix pour aujourd'hui et demain le salon des potiers. Eh bien, écoutez, pour l'instant, ça circule bien à Mirepoix en arrivant de Bessette, par exemple, de Pamiers plus précisément, ou moins précisément, et en direction de Saint-Quentin-la-Tour où nous avons le radar ici. Et puis on termine tous ensemble vers le pas de la case avec une circulation assez fluide pour l'instant. Attention à ce radar qui est là, hein, qui n'a pas bougé et qui a bougé justement, qui est sur la déviation d'accès terme désormais. Vous confirmez l'info, vous êtes plusieurs à nous le citer ce matin.
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0: Et René Girma, c'est à vous.
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4: Canicule, sécheresse, deux mots qui seront revenus tout cet été avec son lot de désespoir pour les agriculteurs, les producteurs de fruits et légumes. Il faut savoir que la nature n'est pas la même pour tout le monde. Des plantations meurent de la sécheresse, d'autres survivent. Ainsi, dans l'Aude, les oliviers qui entourent la basilique Notre-Dame de Marseille à Limoux sont multicentenaires. On retrouve des écrits qui les datent de 1660. 1660, c'était le XVIIe siècle. Ils étaient là, personne ne s'en préoccupait, et en avril dernier, il y a un peu plus d'un an, ils ont fait l'objet d'une importante opération de taille pour les préserver et leur permettre de produire à nouveau des olives. Ces oliviers viennent de donner leur toute première récolte, pressée à Limoux, cette huile rare et locale est désormais vendue au profit du patrimoine. En Ariège, voici un exemple de ce que l'on peut appeler la démocratie locale. La communauté de communes du Pays d'Olme vient de mettre en place un dispositif inédit sur son territoire. Les habitants peuvent désormais adresser directement leurs questions aux élus communautaires. L'objectif affiché est double, permettre aux citoyens de faire entendre leur voix. Pour être recevables, les questions doivent être formulées clairement, respectueusement et portées sur des sujets relevant des compétences de la communauté de communes. Les questions sont examinées au cours des prochaines sessions de la Comcom. Vous aurez noté que pour les Tours de France, c'était fini, place au Critérium. Le plus ancien de France approche, c'est traditionnellement le 15 août et c'est gratuit. Seront présents entre autres Tom Pidcock qui a bien animé le dernier Tour de France, Lenny Martinez, vainqueur acquillant l'an dernier, 5e du Tour de France cette année. Et puis à surveiller, un jeune Kyanais qui espère bientôt un podium, Erohan Punzano n'est pas loin de la chambre des grands, il sera au départ. Chez lui. Le Critérium de Quillan, c'est samedi et c'est gratuit.
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0: Et vous avez toute l'info aussi sur ce Critérium sur pyrénéesfm.com. 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Bonjour Nicolas Gomez.
6: Bonjour à tous. Nouveau coup de chaud sur l'Hexagone. À partir de midi, 43 départements seront placés en vigilance orange canicule. En plus du sud-est, déjà concerné par les fortes chaleurs depuis plusieurs semaines, l'ouest du pays va basculer à son tour dans la fournaise, du Finistère à l'Allier et à la Corrèze. La vigilance va s'étendre à 60 67 départements demain. On pourrait atteindre les 39 degrés localement. Il n'y a pas qu'en France que l'on suffoque. Aux États-Unis, on vient de passer le mois de juillet le plus chaud jamais enregistré. Le record de 1936 a même été dépassé selon l'agence américaine d'observation océanique et atmosphérique. Avec une température moyenne de près de 25 degrés, c'est près de 2 degrés de plus que les autres années. Le bilan monte à 111 morts en Colombie. Un puissant tremblement de terre a touché le pays hier. Des secousses de magnitude 7,4 ressenties jusqu'en Équateur et au Panama. L'état d'urgence a été décrété sur place. Les États-Unis ont annoncé envoyer une enveloppe de 15 millions de dollars d'aide. Retour en France avec cette bonne nouvelle. À partir d'aujourd'hui, le démarchage téléphonique non consenti, c'est fini. La loi entre en vigueur. Concrètement, les entreprises voulant vous appeler pour des sollicitations commerciales devront avoir recueilli votre consentement. Mais si vous avez déjà un contrat avec la société, elle pourra tout de même vous appeler pour vous proposer des services supplémentaires. 97% des Français se disent agacés par le démarchage téléphonique. Gérald Darmanin souhaite faire annuler une décision d'un juge des référés. Le ministre de la Justice a saisi le Conseil d'État alors que le tribunal administratif de Caen a ordonné de faire cesser des comportements contraires à la déontologie commis sur des détenus à Condé-sur-Sarthe. Le garde des Sceaux évoque des allégations. Et puis en sport, Léon Marchand en forme pour les championnats d'Europe de natation. L'équipe de France a remporté la médaille d'argent sur le relais 4 x 200 mètres nage libre hier au centre aquatique olympique de Saint-Denis. Ce matin, place aux séries du 200 mètres d'eau, messieurs, entre autres. On suivra le français Mewen Tomac. Voilà pour l'actu. Très bonne matinée à tous.
0: Merci Nicolas Gomez. Quand vous dites que le démarchage téléphonique c'est terminé, j'ai envie de rire doucement. Et quand vous dites que c'est fini, moi je pense à ça.
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0: On va chanter René, René Girma.
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0: Un petit Hervé Villard quand on nous dit que c'est fini, j'adore.
7: Capri,
0: voilà, il a raison.
7: C'est fini.
0: Démarchage téléphonique, c'est fini.
7: 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Capri, c'est fini. Je ne crois pas.
0: Voilà, on a sorti les violoncelles et on a Hervé Villard avec nous et on croit tout ça. C'est parti.
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0: Un bon concert d'Hervé Villard ce matin, parfait. La météo avec des nuages qui vont donner des ondées cet après-midi sur nos montagnes, quelques ondées, quelques coups de tonnerre. Et puis bien sûr, la principale info, c'est la canicule qui est de retour. C'est agaçant, avec une vigilance orange canicule cet après-midi sur l'Aude et les Pyrénées-Orientales. Et des températures qui risquent d'être assez élevées, d'ailleurs au moins jusqu'à vendredi. On espère que ça va baisser un petit peu ce week-end, hein. Ça devrait être le cas. En tout cas, si je regarde les températures à Pamiers en Ariège, 34 degrés cet après-midi au maximum, 36 demain, 38 degrés jeudi et vendredi, et on devrait redescendre à 31 samedi, 29 dimanche. Bon, à suivre, hein, à suivre pour tout ça. En tout cas, au moins jusqu'à vendredi, cette canicule. Donc des températures élevées, vous l'aurez compris, 34 degrés, je l'ai dit, cet après-midi à Pamiers, mais ce sera encore pire pour ces prochains jours. On aura 35 degrés cet après-midi sur Limoux, du côté de Perpignan, 34 degrés cet après-midi. Et prévoyez 28 degrés cet après-midi à Naüja ou encore sur Palau de Cerdagne.
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0: Et à Palau de Cerdagne, c'est là où nous irons tout à l'heure avant 9h. Côté musique, j'ai tout ce qu'il vous faut pour passer une belle matinée. Se réveiller en douceur, l'horoscope de Clara évidemment. Ce sera juste après Zazie aussi, Let It Shine sur Pyrénées FM. Hey.

0: Zazie, Ledge Shine sur Pyrénées FM. Vite, vite, 05 61 44 4x0. Je vous offre tout de suite deux accès VTT ou piéton pour Formiguère ou le Cambre d'Aze. À vous de jouer, à vous de gagner. Même pas de question, vous m'appelez, vous gagnez. Zaz, après Zazie, ce sera Zaz. On a enlevé le I et le E. D'ailleurs, en parlant de Zaz, bah, je vous en reparlerai dans un instant, tiens, de Zaz. Mais d'abord, Clara, c'est l'horoscope du jour et vous m'appelez pour gagner des cadeaux.
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2: Bélier, ne mettez pas la charrue avant les bœufs. Prenez votre temps au lieu de foncer tête baissée.
3: Taureau, c'est le moment propice pour marquer un temps d'arrêt dans votre travail.
4: Gémeaux, vous avez confiance en vous et en vos projets, ce qui vous fait progresser à pas de géant dans la voie que vous vous êtes fixée.
5: Cancer, pratiquez une activité sportive de façon régulière. Vous avez besoin de canaliser votre agressivité.
6: Lion, vous déployez des tonnes d'efforts pour que votre travail soit accompli dans les meilleurs délais.
7: Vierge, faites en sorte d'aplanir les différends entre les gens et d'alléger cette atmosphère un peu trop pesante parfois.
8: Balance, si vous avez des choses à formuler vis-à-vis de votre associé ou de vos collaborateurs de travail, c'est le moment de le faire.
9: Scorpion, ce n'est pas le Pérou avec votre partenaire. Arrondissez les angles et soyez plus cool avec lui.
10: Sagittaire, votre ambition est grande, mais vous devez être stratégique pour ne pas faire d'erreurs préjudiciables à votre avenir.
11: Capricorne, vous êtes sollicité par votre entourage pour sortir, accepter des invitations.
12: Faites-le, vous avez besoin de vous changer les idées.
13: Verseau, toujours aussi relationnel, vous enchaînez les rendez-vous et les réunions non-stop.
14: Poisson, difficile de trouver un instant pour votre conjoint dans votre planning surchargé.
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0: Zaz sur Pyrénées FM, qui était en, je crois que c'était il y a 10 ans déjà qu'elle était venue, entre autres, en concert à Pamiers, et je vois qu'elle sera en concert en septembre du côté de Cahors. J'adore.
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0: En tout cas, moi je vous accompagne, vous m'appelez, vous gagnez des cadeaux, je vous le rappelle, tout au long de cette semaine. C'est moi le matin, Marc derrière le micro, et l'après-midi c'est Ethan qui vous accompagne. Valérie qui est là au standard, bonjour Valérie.
2: Et bonjour Marc.
0: Bienvenue Valérie, vous êtes à Varilhes en Ariège.
2: Oui, c'est ça.
0: Bon, est-ce que les vacances, c'est pour bientôt pour vous ?
2: Alors, les vacances, elles approchent, oui.
0: Ah, bon, c'est quand, ce week-end ?
2: Voilà. Pardon ?
0: Ce week-end ou le week-end d'après ?
2: Non, début septembre,
0: ah.
2: 15 jours, voilà, de repos.
0: Eh bien, j'adore l'idée.
2: Du coup, à la montagne, en Cerdagne.
0: Ah bah ça c'est bien, vous allez partir pas loin de chez vous en Ariège, faire un petit tour dans les Pyrénées-Orientales. Où ça précisément, vous allez aller dans quelle station ?
2: Alors, du côté des Angles,
0: ah.
2: Fourmiguères.
0: Eh ben, c'est vraiment chouette, les Angles Fourmiguères.
2: Voilà.
0: Vous allez voir le
2: ouais.
0: Cap Cyr, c'est magnifique. Hein, en septembre, vous allez peut-être pouvoir déguster déjà. Il faudra attendre un peu les pommes de terre du Cap Cyr aussi. Hein. Est-ce qu'elles seront déjà mises en rayon ? Je sais pas.
2: C'est début octobre.
0: Ouais, c'est vrai. Mais vous savez, avec le changement de temps et la chaleur qu'il y a eu, est-ce que ça va pousser plus vite ? J'en sais rien. Bon, écoute, on verra. En principe,
2: voilà.
0: C'est début octobre. Vous avez raison. Vous connaissez vos classiques, Valérie. Bon, ça vous intéresse, deux accès VTT pour aller à Fourmiguères, pour emprunter la télécabine de Calmazeil et vous retrouver tout là-haut à Fourmiguères ?
2: Ah, tout à fait.
0: Ça serait chouette.
2: Tout à fait à ce que je voulais.
0: Eh bien, écoutez, c'est gratuit, c'est offert, c'est cadeau, c'est pour vous. Et vous allez profiter encore plus de nos montagnes en Cerdagne et en Cap Cyr en septembre. Et j'adore l'idée, c'est-à-dire que quand tout le monde sera rentré au travail, vous vous direz au revoir patron, au revoir les collègues. Je vais pouvoir en profiter. Vous travaillez où, vous, Valérie ?
2: Alors, je vais mettre en avant, j'ai pas l'autorisation, hein, mais bon, je vais quand même mettre en avant les bijouteries Gomez.
0: Ouais.
2: D'Ariège, on va dire.
0: Et vous travaillez là ?
2: Voilà, parce qu'il y a 5 bijouteries Gomez. Et donc, je suis, je tourne sur les 3, on va dire.
0: Très bien. Donc, voilà. vous êtes conseillère de vente sur les 3 bijouteries. Très bien.
2: Tout à fait.
0: Eh ben, voilà. C'est parfait. Eh ben, écoutez, je vous souhaite de bonnes ventes et surtout de bonnes vacances.

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1: Quasiment 9h.
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3: Oui, l'infotrafic sur Pyrénées FM. Et avec, pour l'instant, vous, sur la route nationale 20, peut-être, attention en arrivant à Tarascon sur Ariège, le radar est désormais sur la déviation d'axe. Hein. Merci Julie, Stéphane. Et plein de messages que vous m'envoyez depuis l'application Pyrénées FM, je les reçois bien. Merci pour ça. On a toujours aussi, attention, les travaux sont toujours là, mais toujours les cailloux qui sont impressionnants entre Axe et Mérins-Léval. Il ne faut pas vous arrêter sur cette difficulté. En revanche, il y a entre Mérins et l'Hospitalet le radar qui est là, ça ne change pas. Vous partez en direction du Pas de la Casse. Pour l'instant, ça circule bien. On a le radar entre Ur et Bourg-Madame à Sayagouze. On est là en direction de Palau, de Cerdagne. On va aller faire un tour en Cerdagne. Je vous promettais tout à l'heure, ce sera avant 10h, promis. Vous êtes à Vincennes en direction d'Is-sur-Tête dans notre Conflans. On a le radar aussi. Peut-être circulez-vous en ce moment à Mias en direction de Thuir. Il y a des travaux sur la départementale 612. C'est Johan qui habite justement à Thuir qui m'envoie un message sur l'application Pyrénées FM. Ça commence déjà à ralentir sur la départementale 900 en direction du Pertus. On attend beaucoup de monde, comme tous les jours, sur la frontière entre France et Espagne, sur l'autoroute A9 aussi, comme sur la nationale 900. Et puis si vous êtes de l'autre côté, au Pays Basque, là on a déjà quelques ralentissements au niveau de Saint-Jean-de-Luz, notamment près des Halles de Saint-Jean-de-Luz. Levez le pied.
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3: Et avant de parler météo, l'info nationale et internationale, bonjour.
5: Bonjour à tous, la chaleur est bel et bien de retour partout en France. 43 départements seront placés en vigilance orange canicule à midi. Cela concerne la Bretagne, les Pays de la Loire, le Centre-Val de Loire, la Bourgogne-Franche-Comté, un quart sud-est et le long de la Méditerranée. Demain, ce sont 67 départements qui seront concernés par la vigilance orange, une large moitié sud ainsi que la région parisienne. Une enquête pour tentative de meurtre sur personne dépositaire de l'autorité publique a été ouverte à Toulouse. Hier, deux policiers municipaux ont été attaqués à l'arme blanche en centre-ville pendant leur service. Le suspect a été interpellé. Les deux agents ont été transportés au CHU, blessés au bras et au cou. Le maire Jean-Luc Moudenc évoquait hier dans un message sur X des propos à caractère terroriste du suspect. En Colombie, la course contre la montre, des victimes sont encore potentiellement piégées sous les décombres après le tremblement de terre hier. De magnitude 7,4, il a fait de nombreux dégâts, notamment à Cali, la troisième ville du pays. Au moins 20 bâtiments se sont effondrés. L'état d'urgence a été déclaré par le nouveau président Abelardo de la Espriella. Donald Trump modifie les recommandations pour les vaccins. Le président des États-Unis vient de signer un décret appelant à espacer et dissocier les injections contre la rougeole, la rubéole et les oreillons. Il évoque un taux élevé d'autisme qui serait causé par le vaccin, alors que la recherche scientifique n'a jamais établi de lien. Ils irritent 97% des Français selon un sondage Que Choisir Ensemble. Ce mardi marque-t-il enfin un coup d'arrêt pour les démarchages téléphoniques. Une loi entre en vigueur pour tenter de limiter le nombre d'appels non sollicités que nous pouvons recevoir chaque semaine. Désormais, il faudra avoir donné son accord explicite écrit à une entreprise pour qu'elle puisse nous rappeler. Cette loi n'empêchera pas en revanche les appels de prospection illégaux ou les arnaques venues parfois de plateformes étrangères. Et puis en foot, les Lyonnais vont devoir se ressaisir. Match retour du troisième tour de qualification de la Ligue des Champions ce soir face au Sparta Prague. À l'aller, l'OL s'était incliné 2-1, coup d'envoi à 21h. Voilà pour l'actu. Très bonne matinée à tous.
3: Merci Nicolas Gomez. Et puis dans l'actualité locale, ça s'est passé hier à midi, un accident sur la départementale 6113, faisant deux blessés entre deux voitures. Cet accident près de Capendu à Doucins précisément. Vous avez toute l'info locale aussi sur pyrenéesfm.com. Au total, 12 sapeurs-pompiers ont été mobilisés sur cet accident dans l'eau. De la météo.
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3: Avec une vigilance orange canicule cet après-midi pour l'eau des Pyrénées orientales. Il va faire chaud quasiment partout jusqu'à vendredi. Ça devrait se calmer ce week-end et la semaine prochaine. Tout ceci est à confirmer. Côté température, donc ça grimpe aujourd'hui, mais ce sera encore pire jeudi et vendredi, je l'ai dit. On va avoir parfois quelques petites ondées encore sur nos montagnes, voire quelques coups de tonnerre. Et pour les températures en montagne, il va faire bon. Il fera 23 degrés à Goulienèche cet après-midi, 24 degrés à Mijanès-Donnezan, 24 degrés sur Puy-Valador, 26 degrés aux Angles, ou encore 23 degrés tout là-haut à Camurac, que vous nous écoutez sur le 107.5.
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3: Merci d'avoir choisi Pyrénées FM. On parlera tout à l'heure de Chicolatada, si vous le voulez bien.
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3: Mais d'abord, l'offre d'emploi du jour. On aura l'actu sport également. Et puis la musique de Bananarama. C'est Venus sur Pyrénées FM. Je vous accompagne tout au long de la matinée. 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

0: Gims, la boubou sur Pyrénées FM. Et c'est une vraie tradition en Cerdagne. Vous le savez qu'il y en a énormément. On a beaucoup de traditions dans nos montagnes. Mais la Cerdagne et en général la Catalogne en a extrêmement beaucoup. Et bien, je vous en parle ce matin.
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0: Oui, il y en a beaucoup aussi en Béarn, c'est vrai. Et partout en Ariège, ailleurs aussi aux Pays-Bas, c'est vrai. Mais ça, c'est la tradition de Palau de Cerdagne, la fameuse chicolatada. Comme tous les 16 août, c'est-à-dire dimanche, tous les 16 août chaque année, on vous distribue du chocolat chaud. C'est une tradition ancestrale, forcément, ça va de soi, comme c'est une tradition, vous allez me dire, proposée par les maîtres chocolatiers qui vont distribuer des litres et des litres de chocolat. Alors pourquoi on fait ça ? Apparemment, c'est une tradition qui revient à quelques années, puisqu'il y a 300 ans au moins. Eh bien, apparemment, on faisait la fête à l'époque le 15 août. Et pour essayer d'aller un peu mieux après avoir bu du vin catalan à consommer avec modération tout de même, eh bien, on servait du chocolat. Et ce chocolat est donc fait du bien. Et donc depuis, c'est la tradition de la chicolatada. C'est une vraie fête populaire, donc avec plein d'autres animations tout au long de la journée. Mais je peux vous dire que les chaudrons vont être là. Et distribution de chocolat le matin du 16 août. C'est un dimanche, il va y avoir un monde fou avec nos maîtres chocolatiers. Faudra être présent, Palau de Cerdagne, dimanche donc le matin et toute la journée pour faire la fiesta. 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On parle sport sinon dans un instant. On ira en Andorre avec René Girma tout à l'heure et du bonheur pour tous. Voici Jean-Louis Aubert ce matin.

0: Oh, le boulot.
1: On est en vacances, hein. Pas tout le monde, c'est vrai. Maintenant, on a Valérie qui partait dans sa bijouterie. Gomez, on les salue d'ailleurs, chez qui nous écoute. Valérie qui est à Varilhes, en Ariège, et qui prendra ses vacances. Elle a bien raison, en septembre, j'adore l'idée. Parce que bah, quand tout le monde partira, reviendra au travail, elle partira en vacances. Moi, c'était en juillet. Bah, moi, je suis déjà revenu, quoi. Les vacances, c'est déjà terminé. On est le 11 août. C'est bien et pas bien de partir en juillet. C'est vrai. Allez, Rose Laurence, dans un instant. René Germa, qui n'a jamais de vacances, qui sera avec nous pour l'actu d'Andorre. Et l'actu sport ce matin. Bonjour.
2: Bonjour à tous. Une médaille d'argent pour le relais masculin, 4 fois 200 mètres français, les championnats d'Europe d'athlétisme à Birmingham et Arthur Fils dans l'attente pour une potentielle qualification en demi-finale de l'Open du Canada. Les championnats d'Europe de natation, Léon Marchand faisait ses débuts hier à Paris. Le quadruple champion olympique participait au relais 4 fois 200 mètres avec l'équipe de France. Et Léon Marchand, Pierre Largeron, Sauveur Cristofini et Romain Fuchs ont terminé avec l'argent autour du cou, terminant deuxième derrière la Grande-Bretagne. Deuxième jour aujourd'hui des championnats d'Europe d'athlétisme à Birmingham en Angleterre. Plusieurs finales au programme ce soir. Celle du marteau homme, du 5000 mètres femme, du saut en longueur féminin et les finales du 100 mètres et femme à 22h30, suivie à 22h47 de la finale du 100 mètres homme. Hier, Jimmy Gressy a terminé quatrième sur le 5000 mètres, échouant une nouvelle fois dans sa quête d'une médaille européenne. C'est le Norvégien Jacob Ingebrigtsen qui a remporté la course devant l'Allemand Florian Brehm et le Français Étienne Daguinaud qui prend la médaille de bronze. Le tennis, Arthur Fils va devoir attendre encore un peu alors que le Français devait disputer un quart de finale contre l'Espagnol Rafael Jodar. La météo a fait des siennes au Canada. Un violent orage à Montréal a poussé les organisateurs à reporter tous les quarts de finale masculins à ce soir à partir de 18h30. Et puis sur le marché des transferts, le PSG veut recruter Lassine Maignan Pavé, un grand espoir de 16 ans qui évolue à Montpellier. Le club parisien a transmis au MHSC plusieurs offres pour le très jeune attaquant, mais la formation de Ligue 2 résiste pour le moment. Et puis un coup dur pour Nice, la nouvelle recrue des Aiglons, Laurent Abergel, arrivé de Lorient à l'intersaison, souffre d'une rupture du ligament croisé antérieur du genou droit. Le milieu de terrain qui s'est blessé samedi contre Cagliari en amical sera donc absent des terrains plusieurs mois. Et enfin, le Tour de France Femmes a connu un très beau succès sur le petit écran. France Télévisions a enregistré en moyenne 32,9% de part d'audience pendant l'épreuve qui avait lieu du 1er au 9 août. Un pic d'audience a été relevé lors de l'étape du Ventoux vendredi dernier avec 5,1 millions de téléspectateurs. Bonne journée à tous.
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0: bon ce tube-là. Hein. Chabouzet, Bar Song sur Pyrénées FM et partons en Andorre maintenant, René Girma.
1: Voici l'une des difficultés de la principauté aujourd'hui. Les commerçants disent de nouveau qu'il manque de main-d'œuvre. Les taux actuels d'immigration ne permettent pas de couvrir les besoins en personnel, besoins qui sont liés aux nouvelles ouvertures commerciales. En principauté, on surveille scrupuleusement les frontières. Les quotas d'immigration doivent être parfaitement respectés. L'Andorre approche aujourd'hui des 90 000 habitants et résidents, on ne voudrait pas atteindre les 100 000. La pénurie de main-d'œuvre, en particulier dans le secteur de la restauration, augmente la concurrence entre les établissements. Pour embaucher des travailleurs, on offre de meilleures conditions de travail aux employés. Tout cela fait monter les prix et l'on sait que l'inflation n'est jamais bonne pour un pays. Difficile équilibre à trouver. Alors que cet été est marqué par la canicule et la sécheresse, en principauté, on s'est demandé combien de litres d'eau étaient consommés par les habitants et les institutions. Voici le chiffre. La consommation d'eau par habitant par jour s'élève à 212 litres. C'est une moyenne. Chiffre de 2025, c'est 4 litres de plus qu'en 2024. Comme souvent, et en particulier en France, il y a beaucoup d'eau qui se perd dans la nature. Si l'on ajoute cette eau qui s'échappe des canalisations, la consommation par habitant et par jour s'élèverait à 320 litres. Tout cela reste au-delà des objectifs fixés par le gouvernement. La nouvelle législation sur l'eau ne serait pas adoptée dans cette législature. Elle sera laissée à la discrétion du gouvernement qui sortira des prochaines élections.
0: Merci René Germain. Puis toujours en Andorre, le gouvernement a détecté des lunettes pour observer l'éclipse solaire non conforme à ces lunettes de marque Lionstar ECP Eye Care Professional sont donc pas correctes, n'ont pas la bonne certification. Donc attention, si vous avez acheté ces lunettes en Andorre, il ne faut pas les mettre demain soir pour regarder le soleil, ça peut faire mal aux yeux. Dans un instant, Rock Voisine, Escobar et l'info nationale et internationale avec vous, Nicolas Gomez.
2: Bonjour à tous, la chaleur est bel et bien de retour partout en France. 43 départements seront placés en vigilance orange canicule à midi. Cela concerne la Bretagne, les Pays de la Loire, le Centre-Val de Loire, la Bourgogne-Franche-Comté, un quart sud-est et le long de la Méditerranée. Demain, ce sont 67 départements qui seront concernés par la vigilance orange, une large moitié sud ainsi que la région parisienne. Une enquête pour tentative de meurtre sur personne dépositaire de l'autorité publique a été ouverte à Toulouse. Hier, deux policiers municipaux ont été attaqués à l'arme blanche en centre-ville pendant leur service. Le suspect a été interpellé. Les deux agents ont été transportés au CHU. Blessé au bras et au cou. Le maire Jean-Luc Moudenc évoquait hier dans un message sur X des propos à caractère terroriste du suspect. En Colombie, la course contre la montre, des victimes sont encore potentiellement piégées sous les décombres après le tremblement de terre hier. De magnitude 7,4, il a fait de nombreux dégâts, notamment à Cali, la troisième ville du pays. Au moins 20 bâtiments se sont effondrés. L'état d'urgence a été déclaré par le nouveau président Abelardo de la Espriella. Donald Trump modifie les recommandations pour les vaccins. Le président des États-Unis vient de signer un décret appelant à espacer et dissocier les injections contre la rougeole, la rubéole et les oreillons. Il évoque un taux élevé d'autisme qui serait causé par le vaccin, alors que la recherche scientifique n'a jamais établi de lien. Ils irritent 97% des Français selon un sondage Que Choisir Ensemble. Ce mardi marque-t-il enfin un coup d'arrêt pour les démarchages téléphoniques. Une loi entre en vigueur pour tenter de limiter le nombre d'appels non sollicités que nous pouvons recevoir chaque semaine. Désormais, il faudra avoir donné son accord explicite écrit à une entreprise pour qu'elle puisse nous rappeler. Cette loi n'empêchera pas en revanche les appels de prospection illégaux ou les arnaques venues parfois de plateformes étrangères. Et puis en foot, les Lyonnais vont devoir se ressaisir. Match retour du troisième tour de qualification de la Ligue des Champions ce soir face au Sparta Prague. À l'aller, l'OL s'était incliné 2-1, coup d'envoi à 21h. Voilà pour l'actu. Très bonne matinée à tous.
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0: On se détend même si vous recevez des appels illégaux. Hein. Moi, j'y crois pas. On en parle depuis ce matin. Cette histoire de plus recevoir d'appels pour nous vendre plein de choses. On verra tout ça. Vous me direz, hein, si vous avez déjà reçu un appel ce matin, il y a un souci dans le téléphone. Allez, dans un instant, Rock Voisine, avec Tant Pied d'abord Escobar, c'est You Got Me sur Pyrénées FM.

0: Rock voisine avec Tant pis sur Pyrénées FM. Bah pas tant pis, au contraire, ça va faire du bien encore ces petites averses que nous aurons cet après-midi, notamment du côté de Puigcerda, de la Ciot d'Urgell en direction d'Andorre. Là aussi des orages, on pourra avoir quelques petites gouttes aussi sur les hauteurs de nos montagnes. De Cotteret, de la Mongie, d'Arreau, de Saint-Lary-Soulan, en direction aussi de Gourette, de Larens et du Rhodos. Et puis là où il y aura plus d'activité apparemment, hein, d'activité électrique, ce sera entre l'Ariège, la Haute-Ariège, l'Andorre et la Cerdagne, et aussi côté Espagne, hein, Cerdagne jusqu'à Berga, on devrait avoir là aussi des orages. Même chose d'ailleurs aussi sur une partie des Albères et surtout du haut de Prat des Moyaux, du Val-Espire. On a besoin d'averses, ça fait du bien. Tant que c'est pas des petites inondations qui vont avec, c'est pas prévu. C'est juste prévu quelques orages cet après-midi et tant mieux. Restez avec nous, Taylor Swift dans un instant. Corinne Charby aussi avec Boule de Flipper pour se rappeler que ce soir, il y a la Bodega Pyrénées FM. 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

0: sympa le dernier Taylor Swift sur Pyrénées FM.
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0: Et ça sent les vacances pour beaucoup d'entre vous, hein, comme d'ailleurs Christelle qui est avec nous au standard. Bonjour Christelle.
2: Bonjour Marc.
0: Bienvenue Christelle, vous êtes de quel coin vous ?
2: De Mazamé.
0: Mazamé, c'est le Tarn ?
2: Le sud du Tarn.
0: Le sud du Tarn, très bien. D'ailleurs quand vous êtes à Mazamé, vous n'êtes pas si loin que ça de la mer et de Béziers. Quoique, il y a quand même, c'est quoi, c'est une heure ou une heure et demie pour y aller, non ?
2: Une heure et quart, on est près de beaucoup de belles choses.
0: C'est vrai, voilà, vous avez un beau coin et les Pyrénées, c'est pas loin. Et ça fait plaisir que vous soyez au standard parce que vous partez en vacances dans nos montagnes, Christelle.

0: au Cambre d'Az. Eh bien, c'est gagné, c'est pour vous, Christelle. Bravo.
1: Merci beaucoup, Marc.
0: Puis bonne journée, merci d'écouter Pyrénées FM dans la voiture en direction des vacances. Continuez, hein, faites comme Christelle de Mazamé qui est avec nous. Pyrénées FM, la radio d'ici, vous le savez, de l'Atlantique à la Méditerranée. À 10h, le retour de l'info et Christophe Maé juste après ça.
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1: Et voici l'info Pyrénées FM. Bonjour Nicolas Gomez.
2: Bonjour à tous. Deux policiers municipaux attaqués à l'arme blanche à Toulouse. Ça s'est passé hier dans la soirée dans une rue du centre-ville. Un homme, couteau à la main et agité, a été maîtrisé par trois agents en patrouille. Le suspect a blessé deux des trois policiers qui ont été pris en charge au CHU, mais leurs jours ne sont pas en danger. L'homme a été interpellé et une enquête pour tentative de meurtre sur personne dépositaire de l'autorité publique a été ouverte. Le maire de Toulouse, Jean-Luc Moudin, qui évoque des propos à caractère terroriste du suspect dans un message sur X. Dans l'actualité aussi, 43 départements en vigilance orange canicule. À midi, l'ouest de la France sera aussi concerné par la nouvelle vague de forte chaleur, en plus du sud-est. Les maximales sont en hausse sur l'ensemble du pays et atteignent 35 à 37 degrés selon Météo France. Demain, 67 départements seront en orange sur une large moitié sud. À noter que cette chaleur représente aussi un risque de feu de forêt. 42 départements sont en vigilance orange pour un risque élevé dans un quart nord-ouest de la Vendée au Pas-de-Calais et dans le sud sur l'arc méditerranéen. La chaleur impacte aussi la production d'électricité. EDF s'est retrouvé confronté à un record d'indisponibilité de réacteurs nucléaires dimanche. 15% de puissance manquante à cause de contraintes environnementales ou causes externes liées à l'environnement, selon l'énergéticien. 9 réacteurs ont vu leur puissance réduite et 3 étaient à l'arrêt. En Colombie, le bilan s'alourdit, on compte désormais au moins 132 morts. Un séisme de magnitude 7,4 a touché l'ouest du pays hier. Le pape aussi remplit des stades. Près de 200 000 fidèles se sont inscrits pour assister à la venue du pape Léon XIV à Paris en septembre et à la messe qu'il tiendra à place de la Concorde et sur l'avenue des Champs-Élysées. La capacité du Stade de France a aussi été atteinte pour la veillée. Et puis le téléphone sonnera moins à partir d'aujourd'hui. L'interdiction du démarchage téléphonique non sollicité entre en vigueur. Concrètement, les entreprises devront obtenir votre consentement pour vous appeler. 97% des Français se disent agacés par le démarchage intempestif, mais vous pourrez toujours recevoir des appel des entreprises avec qui vous avez déjà un contrat, comme votre opérateur téléphonique par exemple. Voilà pour l'actualité, très bonne journée à tous.
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1: Ouais, vous nous envoyez, n'hésitez pas, hein. Vos photos, peut-être les pieds dans l'eau, sur le bord de la mer Méditerranée, les pieds dans l'eau au lac de Belker l'après-midi seulement, ou encore en train de faire des randos, ça c'est vraiment chouette, avec au loin une petite marmotte ou un isard, envoyez tout ça sur les réseaux sociaux. Pyrénées FM, on aura Clara tout à l'heure pour l'horoscope, la météo je vous en parle, mais d'abord Kinvé et Casino, voici Around My Dreams sur Pyrénées FM.
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pour la météo, cet après-midi, à nouveau des orages qui pourront donner quelques ondées, voire des orages sur l'est de nos Pyrénées. On aura juste quelques petites pluies sur la Haute-Bigorre ou encore sur le Haut-Béarn. Et partout ailleurs, ce sera du soleil, notamment sur les plaines, avec jusqu'à 34 degrés cet après-midi. Dans la région de Pau, 33 degrés à Pamiers au maximum. Il fera toujours au maximum 30 degrés à Ax-les-Thermes cet après-midi, 26 degrés à Mont-Louis et à la Cabanas.

0: Todd Wet Sprocket sur Pyrénées FM. Je vous souhaite un très bel été avec nous en montagne, en plaine, autour des lacs. Où que vous soyez, vous restez branchés avec nous sur Pyrénées FM. Et il faut télécharger l'application aussi pour nous envoyer des messages en direct. Je les reçois devant mon écran. Et là, c'est l'horoscope du jour, Clara.
1: Bélier, ne mettez pas la charrue avant les bœufs. Prenez votre temps au lieu de foncer tête baissée. Taureau, c'est le moment propice pour marquer un temps d'arrêt dans votre travail. Gémeaux, vous avez confiance en vous et en vos projets, ce qui vous fait progresser à pas de géant dans la voie que vous vous êtes fixée. Cancer, pratiquez une activité sportive de façon régulière. Vous avez besoin de canaliser votre agressivité. Lion, vous déployez des tonnes d'efforts pour que votre travail soit accompli dans les meilleurs délais. Vierge, faites en sorte d'aplanir les différends entre les gens et d'alléger cette atmosphère un peu trop pesante parfois. Balance, si vous avez des choses à formuler vis-à-vis de votre associé ou de vos collaborateurs de travail, c'est le moment de le faire. Scorpion, ce n'est pas le Pérou avec votre partenaire. Arrondissez les angles et soyez plus cool avec lui. Sagittaire, votre ambition est grande, mais vous devez être stratégique pour ne pas faire d'erreurs préjudiciables à votre avenir. Capricorne, vous êtes sollicité par votre entourage pour sortir, accepter des invitations. Faites-le, vous avez besoin de vous changer les idées. Verseau, toujours aussi relationnel, vous enchaînez les rendez-vous et les réunions non-stop. Poisson, difficile de trouver un instant pour votre conjoint dans votre planning surchargé.
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Et ce matin, comme tous les matins, on est ensemble, 6h-10h sur Pyrénées FM, dans le réveil des Pyrénées. On a parlé avec notre journaliste Nicolas Gomez de la fin des appels intempestifs sur notre téléphone portable pour nous vendre des fenêtres et autres. J'ai du mal à le croire. On se rappelle de l'histoire de Bloctel, hein, qui n'a jamais marché. On a parlé aussi ce matin de l'éclipse solaire, hein, ce sera demain soir. Et attention, les autorités espagnoles ont précisé que des lunettes de marque Lionstar, et c'est aussi en Andorre qu'on en parle, hein, ECP Eye Care Professional, ne sont pas conformes pour regarder l'éclipse solaire. Si vous avez tout ça, vous restez vigilant. Ça pourrait faire un petit peu mal à vos yeux, voire beaucoup. Et puis si vous n'avez pas de lunettes de soleil pour demain soir, allez peut-être dans votre magasin d'optique, votre grande surface en France. Il en reste encore quelques-unes des paires de lunettes, apparemment. On a parlé de l'orage, hein, qui sera encore de la partie cet après-midi par endroits, notamment dans nos montagnes catalanes, mais c'est surtout le retour de beaucoup de chaleur cet après-midi et partout chez nous jusqu'à vendredi, avec des pointes en plaine pouvant quasiment atteindre les 40 degrés. Vivement ce week-end où les températures devraient baisser. À 18h.

0: Maneskin sur Pyrénées FM. Demain soir, nous verrons toutes et tous l'éclipse de soleil avec la lune qui sera entre la Terre et la Lune. Alors évidemment, le meilleur endroit pour cette éclipse, ce sera en Espagne, mais aussi côté Atlantique. On verra un tout petit peu moins côté mer Méditerranée, mais ça va être super. Ça commencera aux alentours de 19h30 avec un maximum vers 20h15, 20h20. N'oubliez pas les lunettes qui vont bien avec, disponibles notamment dans certaines pharmacies. Ritza Sinon et James Arthur sur Pyrénées FM.
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0: Ritza sur Pyrénées FM du Monde en direction du Pas de la Case. En ce moment, prudence sur la route nationale 20 au niveau de Tarascon. Attention également si vous jouez à passe frontière entre Bourg-Madame et Puy-Cerda. Attention dans les gorges de la Pierre-Lisse également. Il y a un peu de monde aussi sur l'autoroute A61 au niveau de Carcassonne. Beaucoup de monde comme tous les jours pour aller de France à Espagne sur l'autoroute A9 au Boulot. Ça coince et René Girma le zoom.
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2: Canicule, sécheresse, deux mots qui seront revenus tout cet été avec son lot de désespoir pour les agriculteurs, les producteurs de fruits et légumes. Il faut savoir que la nature n'est pas la même pour tout le monde. Des plantations meurent de la sécheresse, d'autres survivent. Ainsi, dans l'Aude, les oliviers qui entourent la basilique Notre-Dame de Marseille à Limoux sont multicentenaires. On retrouve des écrits qui les datent de 1660. 1660, c'était le XVIIe siècle. Ils étaient là, personne ne s'en préoccupait, et en avril dernier, il y a un peu plus d'un an, ils ont fait l'objet d'une importante opération de taille pour les préserver et leur permettre de produire à nouveau des olives. Ces oliviers viennent de donner leur toute première récolte, pressée à Limoux, cette huile rare et locale est désormais vendue au profit du patrimoine. En Ariège, voici un exemple de ce que l'on peut appeler la démocratie locale. La communauté de communes du Pays d'Olme vient de mettre en place un dispositif inédit sur son territoire. Les habitants peuvent désormais adresser directement leurs questions aux élus communautaires. L'objectif affiché est double, permettre aux citoyens de faire entendre leur voix. Pour être recevables, les questions doivent être formulées clairement, respectueusement et portées sur des sujets relevant des compétences de la communauté de communes. Les questions sont examinées au cours des prochaines sessions de la Comcom. Vous aurez noté que pour les Tours de France, c'était fini, place au Critérium. Le plus ancien de France approche, c'est traditionnellement le 15 août et c'est gratuit. Seront présents entre autres Tom Pidcock qui a bien animé le dernier Tour de France, Lenny Martinez, vainqueur à Quillan l'an dernier, 5e du Tour de France cette année. Et puis à surveiller, un jeune Quillanais qui espère bientôt un podium, Erwan Punzano n'est pas loin de la chambre des grands, il sera au départ. Chez lui. Le Critérium de Quillan, c'est samedi et c'est gratuit.
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0: Brenna Adams sur Pyrénées FM tous les dimanches à 8h15. Emmanuel nous rejoint pour l'émission Adoptez-moi et les bons plans autour des animaux, bien sûr, et surtout les bons conseils. On parlera dimanche de la journée internationale du chat noir et il porte bonheur. Florent Pagny, sinon, dans un instant, le retour de l'info à 11h sur Pyrénées FM.
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0: Il est temps de vous retrouver pour l'info nationale et internationale. Nicolas Gomez, bonjour.
1: Bonjour à tous, j'adresse tout mon soutien aux policiers municipaux blessés hier à Toulouse. Les mots de Laurent Nunez, ministre de l'Intérieur sur X. Il réagit à cette attaque. Hier soir au centre-ville de Toulouse, deux policiers municipaux ont été attaqués à l'arme blanche pendant leur service. Le suspect a été interpellé. Le maire Jean-Luc Moudin qui évoquait hier dans un message des propos à caractère terroriste du suspect. Mais ce matin, le parquet assure que seule l'enquête déterminera une compétence éventuelle du PNAT. Nouvelle vague de chaleur en France. 43 départements seront placés en vigilance orange canicule à midi. Cela concerne la Bretagne, les Pays de la Loire, le centre Val-de-Loire, la Bourgogne-Franche-Comté, un quart sud-est et le long de la Méditerranée. Demain, 67 départements seront en orange sur les trois quarts sud du pays. Au Mans, le patient brûlé dans l'incendie de sa chambre d'hôpital est mort des suites de ses brûlures. Il a bénéficié de soins palliatifs juste avant son décès, précise l'hôpital. On ne connaît toujours pas la raison du départ de feu qui a eu lieu dimanche, une enquête est en cours. À l'étranger, la Russie a-t-elle utilisé des missiles balistiques nord-coréens ? Oui, selon Volodymyr Zelensky, le président ukrainien déplore une nouvelle attaque russe cette nuit en Ukraine sur la ville de Zaporijja, une attaque qui a fait au moins 6 morts. Les Russes se préparent désormais à déployer un contingent supplémentaire de Nord-Coréens, assuré hier Volodymyr Zelensky. 132 morts, dernier bilan du séisme en Colombie, 1500 logements endommagés, 86 bâtiments effondrés dans l'ouest du pays. Les États-Unis débloquent une aide de 15 millions de dollars. Retour en France, Olivier Faure dit non à François Bayrou. Le patron du Parti Socialiste a refusé l'invitation de l'ancien Premier ministre d'organiser une grande primaire des socialistes à la droite gaulliste pour désigner un candidat pour la présidentielle de 2027. Les Français ne veulent pas prolonger le bloc central, a réagi Olivier Faure sur X. Et puis en foot, les Lyonnais vont devoir se ressaisir. Match retour du troisième tour de qualification de la Ligue des Champions ce soir face au Sparta Prague. À l'aller, l'OL s'est incliné 2-1, coup d'envoi à 21h. Voilà pour l'actu, très bonne journée à tous.
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0: Merci à vous. Petit tour à Quillan tout à l'heure en attendant l'agenda. Shania Twain et là c'est Michel Berger, sur Pyrénées FM.
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1: Du jeudi 13 au dimanche 16 août, Chalabre en Sérénade revient pour sa 9e édition. 4 jours de concerts gratuits avec 10 concerts. Des sérénades au balcon, des animations, une masterclass de chant, un village gourmand et artisanal et un dîner de gala. Jazz, chansons françaises, funk, blues, rumba, cumbia, reggae et rock réunionnais seront notamment au programme. Plus de 50 bénévoles participent à cet événement. Samedi 15 août à 16h30, 81e édition du Critérium cycliste international de Quillan. C'est tout simplement le plus ancien de France. 75 tours de circuit avec 20 professionnels et 10 amateurs et plusieurs vedettes du Tour de France, dont Tom Pidcock, Lenny Martinez et Dorian Godon. L'entrée est gratuite. Dimanche 16 août, direction les cabanes en Ariège pour un vide grenier de 7h à 18h dans l'allée ombragée sous les pins, face au stade, le meilleur endroit pour aller chiner. À Sorat, dimanche également, le 44e marché artisanal se tiendra place de la Ronde de 9h à 18h au programme artisan animation avec le groupe folklorique L'Edelweiss de Saint-Gaudens. Chant et danse ainsi que buvette et petite restauration. À Limoux, promenade du Tivoli, c'est la 2e brocante de l'été le 16 août. De 9h à 19h, près d'une 50aine d'exposants professionnels venus de toute l'Occitanie proposeront antiquités, mobilier ancien, tableaux, linge, bibelots. Entrée gratuite, renseignements au 06 49 98 81 29. Dimanche 16 août, à la maison du lac de Montbel, musique en carcorbe présente Divano Dromensa avec violon, accordéon, guitare, contrebasse et chant pour un concert de chansons zigane et de jazz manouche. Les informations sur musique-en-carcorbe.org. Et puis enfin, du 20 au 23 août à Bouhans, place au concours national et à la fête du cheval de Mérins. Plusieurs nouveautés sont annoncées avec bien sûr des rencontres autour de l'emblématique Mérins et des spectacles. Entrée et parking gratuits.

0: Najwa Belizel sur Pyrénées FM.
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0: Samedi, on en parle pas mal, hein. La ville de Quillan va accueillir la 81e édition du Critérium. Et justement, Patrick Quintat, président de l'association sportive quillanaise, qui organise ce Critérium, revient sur cet événement au micro de Mélanie Ève.
2: C'est 75 tours de circuit de 1,1 km, donc ça fait pas loin de 2 heures de vélo, un rythme hyper soutenu, c'est une vraie course, hein, avec des professionnels et des amateurs. Donc chez les professionnels, on va retrouver 20 à 25 professionnels, 10 amateurs, et chez les professionnels, bien évidemment, l'idée c'est d'attirer les plus grands coureurs du Tour de France pour les confronter aux meilleurs amateurs du sud de la France. Nous avons de très très grosses têtes d'affiche. Cette année, c'est un Critérium exceptionnel qu'on va vivre à Quillan, puisqu'on a réussi à convaincre Tom Pidcock de venir. Donc Tom Pidcock, c'est une vedette mondial dans le cyclisme, double champion olympique de VTT, il est présent en cyclocross, il est présent sur la route tout au long de l'année, c'est le 9e du tour, on l'a vu à l'attaque sur tout le mois de juillet. Lenny Martinez reviendra également à Quillan pour la 2e fois, c'est le 5e du tour, c'est une des coqueluches du public français, et Dorian Godon qui est un des meilleurs coureurs français de l'année avec 6 victoires au niveau World Tour sera également présent à Quillan, donc on va avoir un plateau exceptionnel.
0: Ça va être chouette et c'est samedi donc à Quillan, le Critérium et plus d'infos, pyrenéesfm.com.
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1: Gaëtan Roussel et Adine Lovo sur Pyrénées FM. Il y aura de quoi regarder hein, demain dans le ciel. Bien sûr, l'éclipse solaire. Et puis, il ne faut pas oublier qu'il y aura également la nuit des Perséides avec de nombreuses étoiles filantes tout au long de la nuit de mercredi à jeudi. En attendant, j'ai pour vous

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0: C'était Rodo sur Pyrénées FM.
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0: En plaine, il va faire encore chaud, très chaud cette semaine. On attend jusqu'à 39 degrés, notamment sur la région toulousaine. 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Nous sommes là à Formiguères et au Cambredas, ensemble sur le 105.6. La suite, c'est Amir et Sia sur Pyrénées FM.
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0: Damino David sur Pyrénées FM. Je vous accompagne tout au long de cette semaine, tous les matins et l'après-midi. C'est Ethan qui est avec vous à partir de 15h. Et là, on parle emploi, même en plein cœur de l'été.
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2: Bonjour à toutes et tous. Deux fois plus de départements en alerte canicule à partir de ce midi. La vigilance orange de Météo France concerne maintenant toute la Bretagne, les Pays de la Loire, une partie du centre-Val de Loire, mais aussi le Languedoc-Roussillon. À Montpellier, on a relevé 26 degrés la nuit dernière. À 5h du matin, il faisait également 27 degrés à Nice. Cet après-midi, on aura généralement plus de 35 degrés sur ces 43 départements en vigilance et la chaleur gagnera encore du terrain demain. Plus de 50 hectares brûlés dans le Maine-et-Loire depuis hier après-midi. Un incendie est en cours dans une forêt à l'est d'Angers. Pas de victimes ni de destruction d'habitation, indique la préfecture. Des travaux menés par des exploitants forestiers sont en cours pour éviter la propagation des flammes. À Toulouse, l'homme

0: suspecté d'avoir agressé deux policiers municipaux hier en fin de journée n'est pas dans un état compatible avec une garde à vue. Le maire Jean-Luc Moudenc indique que des propos à caractère terroriste ont été signalés. Pour l'heure, le parquet national antiterroriste n'est pas saisi. Le pronostic vital des deux agents blessés à l'arme blanche n'est pas engagé. Le ministre de l'Intérieur, Laurent Nunez, leur apporte tout son soutien. Plus de 130 morts et 570 blessés. Le bilan encore très provisoire en Colombie. Au lendemain de ce puissant séisme, le président colombien a décrété l'état d'urgence. Les recherches se poursuivent dans les décombres. À l'étranger, encore en Syrie, Bachar al-Assad condamné à la peine de mort par contumace aujourd'hui. L'ancien président reconnu coupable de crimes de guerre et crimes contre l'humanité par un tribunal syrien. Condamnation en son absence. Le dictateur renversé en décembre 2024 a pris la fuite avec sa famille en Russie. Et puis au championnat d'Europe de natation à Saint-Ouen, après la médaille d'argent remportée hier sur le relais 4x200 par la France, emmenée par Léon Marchand. À suivre à 18h30, plusieurs finales. Le 200 mètres d'eau avec Pauline Mailleux, le 50 mètres papillon avec Maxime Grousset, deuxième meilleur temps en demi. Et la finale du 100 mètres nage libre avec les Françaises Marie Wattel et Beryl Gastadello. Et c'est la fin de ce flash. Très bonne journée.
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2: Et pour la météo, cet après-midi, à nouveau des orages qui pourront donner quelques ondées, voire des orages sur l'est de nos Pyrénées. On aura juste quelques petites pluies sur la Haute-Bigorre ou encore sur le Haut-Béarn. Et partout ailleurs, ce sera du soleil, notamment sur les plaines, avec jusqu'à 34 degrés cet après-midi. Dans la région de Pau, 33 degrés à Pamiers au maximum. Il fera toujours au maximum 30 degrés à Ax-les-Thermes cet après-midi, 26 degrés à Mont-Louis et à la Cabanasse.
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2: Et pour la musique, dans un instant ce sera Oria, mais d'abord un beau souvenir de Mike and the Mechanics sur Pyrénées FM.
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0: Moria sur Pyrénées FM. Va faire très très chaud tout au long de ces prochains jours. Le mieux, c'est de partir en montagne.
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0: Et avec la fête, je vous le rappelle, à Montaillou, la grande fête du 15 août à Montaillou, avec de la musique, de la bonne humeur, de l'ambiance, tout pour bien profiter de la douceur des soirées aussi à Montaillou, à 1400 mètres d'altitude. Où que vous soyez d'ailleurs, vous êtes les bienvenus pour nous laisser vos infos. Peut-être organisez-vous une manifestation, et bien on en parle avec vous, n'hésitez pas. Et pendant que vous m'appelez, voici Michel Sardou, c'est Enchantant sur Pyrénées FM.
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0: Michel Sardou, à l'instant, sur Pyrénées FM. Toute l'info locale chez nous, vous le savez. PyrénéesFM.com, aussi sur notre application et sur notre site internet, avec une découverte hier par les sapeurs-pompiers de l'Aude. Ils ont découvert des matières radioactives dans une habitation. 4 pots d'oxyde de thorium et une fiole de mercure ont été retrouvés. C'était hier soir à 20h30 à Esperaza. Plus d'infos, PyrénéesFM.com, pour retrouver l'article de Mélanie Ève. Restez avec nous, tout va bien. Pas de matière radioactive ici, c'est quand même mieux. Miles Smith et Alain Souchon sur Pyrénées FM.
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Miles Smith sur Pyrénées FM. Des orages attendus en fin d'après-midi, en début de soirée, entre autres sur nos montagnes ariégeoises, en Andorre ou encore dans nos montagnes catalanes. Il faut être prudent sur les routes aussi. Cet après-midi, comme en ce moment, il y a du monde vers le Boulou sur l'autoroute A9. Attention également au poste frontière avec le pas de la case en ce moment. L'actualité d'Andorre justement à suivre. Le flash info est d'abord Françoise Hardy et bon entendeur sur Pyrénées FM.

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1: Bonjour à toutes et tous. Deux fois plus de départements en alerte canicule à partir de ce midi. La vigilance orange de Météo France concerne maintenant toute la Bretagne, les Pays de la Loire, une partie du centre-Val de Loire, mais aussi le Languedoc-Roussillon. À Montpellier, on a relevé 26 degrés la nuit dernière. À 5h du matin, il faisait également 27 degrés à Nice. Cet après-midi, on aura généralement plus de 35 degrés sur ces 43 départements en vigilance et la chaleur gagnera encore du terrain demain. Plus de 50 hectares brûlés dans le Maine-et-Loire depuis hier après-midi. Un incendie est en cours dans une forêt à l'est d'Angers. Pas de victimes ni de destruction d'habitation, indique la préfecture. Des travaux menés par des exploitants forestiers sont en cours pour éviter la propagation des flammes. À Toulouse, l'homme suspecté d'avoir agressé deux policiers municipaux hier en fin de journée n'est pas dans un état compatible avec une garde à vue. Le maire Jean-Luc Moudenc indique que des propos à caractère terroriste ont été signalés. Pour l'heure, le parquet national antiterroriste n'est pas saisi. Le pronostic vital des deux agents blessés à l'arme blanche n'est pas engagé. Le ministre de l'Intérieur, Laurent Nunez, leur apporte tout son soutien. Plus de 130 morts et 570 blessés. Le bilan encore très provisoire en Colombie. Au lendemain de ce puissant séisme, le président colombien a décrété l'état d'urgence. Les recherches se poursuivent dans les décombres. À l'étranger, encore en Syrie, Bachar al-Assad condamné à la peine de mort par contumace aujourd'hui. L'ancien président reconnu coupable de crimes de guerre et crimes contre l'humanité par un tribunal syrien. Condamnation en son absence. Le dictateur renversé en décembre 2024 a pris la fuite avec sa famille en Russie. Et puis au championnat d'Europe de natation à Saint-Ouen, après la médaille d'argent remportée hier sur le relais 4x200 par la France, emmenée par Léon Marchand. À suivre à 18h30, plusieurs finales. Le 200 mètres d'eau avec Pauline Mailleux, le 50 mètres papillon avec Maxime Grousset, deuxième meilleur temps en demi. Et la finale du 100 mètres nage libre avec les Françaises Marie Wattel et Beryl Gastadello. Et c'est la fin de ce flash. Très bonne journée.
2: Zoom sur l'actualité de la Principauté d'Andorre sur Pyrénées FM avec Cadena Pyrénéca d'Andorra.
3: Voici l'une des difficultés de la Principauté aujourd'hui. Les commerçants disent de nouveau qu'il manque de main-d'œuvre. Les taux actuels d'immigration ne permettent pas de couvrir les besoins en personnel, besoins qui sont liés aux nouvelles ouvertures commerciales. En Principauté, on surveille scrupuleusement les frontières. Les quotas d'immigration doivent être parfaitement respectés. L'Andorre approche aujourd'hui les 90 000 habitants et résidents. On ne voudrait pas atteindre les 100 000. La pénurie de main-d'œuvre, en particulier dans le secteur de la restauration, augmente la concurrence entre les établissements. Pour embaucher des travailleurs, on offre de meilleures conditions de travail aux employés. Tout cela fait monter les prix et l'on sait que l'inflation n'est jamais bonne pour un pays. Difficile équilibre à trouver. Alors que cet été est marqué par la canicule et la sécheresse, en Principauté, on s'est demandé combien de litres d'eau étaient consommés par les habitants et les institutions. Voici le chiffre. La consommation d'eau par habitant par jour s'élève à 212 litres. C'est une moyenne. Chiffre de 2025, c'est 4 litres de plus qu'en 2024. Comme souvent, et en particulier en France, il y a beaucoup d'eau qui se perd dans la nature. Si on ajoute cette eau qui s'échappe des canalisations, la consommation par habitant et par jour s'élèverait à 320 litres. Tout cela reste au-delà des objectifs fixés par le gouvernement. La nouvelle législation sur l'eau ne serait pas adoptée dans cette législature. Elle sera laissée à la discrétion du gouvernement qui sortira des prochaines élections.
2: Un grand merci à notre partenaire Cadena Pyrénéca d'Andorra pour son clin d'œil à l'actualité de la Principauté sur Pyrénées FM.
4: Merci René Girmay, vous êtes là en Andorre, Andorre-la-Vieille 98.5.
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4: Avec tout à l'heure Yal en musique et là c'est Anaïs sur Pyrénées FM.

0: Anaïs sur Pyrénées FM. L'éclipse est l'événement de demain soir. Elle sera totale d'ailleurs, cette éclipse en Espagne, et elle sera partielle mais quasiment totale aussi dans nos Pyrénées. Et le meilleur endroit pour voir l'éclipse sera en regardant l'océan Atlantique, pourquoi pas depuis le Pays Basque ou encore depuis le Pic du Midi de Bigorre, avec d'ailleurs un événement au Pic du Midi demain soir, ça va être magique. Aurel San, c'est bien ça aussi, et Yal sur Pyrénées FM.
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0: Aurel San sur Pyrénées FM, toujours des superbes cadeaux à remporter sur Pyrénées FM. 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

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Il est 13h. 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
1: Bonjour à tous. Seule la canicule s'installe sur une bonne partie du pays dès cet après-midi. 43 départements en vigilance orange, de la Bretagne jusqu'à la Méditerranée, où l'on attend jusqu'à 37 degrés. Et demain, les deux tiers sud de l'Hexagone seront concernés et les maximales vont encore grimper d'un cran. Et ces fortes chaleurs aggravent le risque de feux de forêt. 42 départements sont en vigilance orange pour un risque élevé dans un quart nord-ouest et dans le sud autour de la Méditerranée. Dans le Pas-de-Calais, un possible infanticide suivi d'un suicide. Un homme de 52 ans a été retrouvé mort par pendaison hier soir, tout comme sa fille de 9 ans. C'était à leur domicile dans une commune près d'Arras. La mère en instance de séparation avait donné l'alerte en rentrant du travail. L'enquête se poursuit. Les médias français saisissent l'autorité de la concurrence après le lancement fin juillet des nouvelles fonctionnalités de Google utilisant l'intelligence artificielle. L'Alliance de la presse d'information générale qui rassemble 300 quotidiens indique qu'il s'agit de réponses construites notamment à partir des contenus des éditeurs de presse. Elle tacle aussi l'absence de négociations autour de ces résumés produits par l'IA. Fini le démarchage téléphonique non sollicité. Le texte entre en vigueur aujourd'hui. Pour être appelé par les entreprises, vous devrez désormais leur avoir donné votre consentement éclairé et ces appels commerciaux seront autorisés uniquement en semaine et en journée. L'épidémie d'Ebola a fait plus de 2000 morts. Le dernier bilan en République démocratique du Congo. Également plus de 4300 cas confirmés depuis le mois de mai selon les autorités. C'est presque autant que l'épidémie de cette maladie virale en

0: entre 2018 et 2020 dans le pays. Et la flambée actuelle dans l'Est et le Nord-Est de la RDC pourrait alourdir encore le nombre de victimes. Et puis le foot, et Lyon joue ce soir sa place en Ligue des Champions. Match retour du troisième tour de qualification. Une semaine après sa défaite 2-1 contre le Sparta Prague, l'OL doit s'imposer à domicile pour continuer à entrevoir l'Europe et valider son billet pour les barrages de la Ligue des Champions. Le coup d'envoi à 21h. Bon après-midi.
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2: Merci à vous, on parle dans un instant du réveil des Pyrénées. Mais d'abord, Flo de la Vega, Real Life sur Pyrénées FM.

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0: ce matin, comme tous les matins, on est ensemble, 6h-10h sur Pyrénées FM, dans le réveil des Pyrénées. On a parlé avec notre journaliste Nicolas Gomez de la fin des appels intempestifs sur notre téléphone portable pour nous vendre des fenêtres et autres. J'ai du mal à le croire. On se rappelle de l'histoire de Bloctel, hein, qui n'a jamais marché. On a parlé aussi ce matin de l'éclipse solaire, hein, ce sera demain soir. Et attention, les autorités espagnoles ont précisé que des lunettes de marque Lionstar, et c'est aussi en Andorre qu'on en parle, hein, ECP Eye Care Professional, ne sont pas conformes pour regarder l'éclipse solaire. Si vous avez tout ça, vous restez vigilant. Ça pourrait faire un petit peu mal à vos yeux, voire beaucoup. Et puis si vous n'avez pas de lunettes de soleil pour demain soir, allez peut-être dans votre magasin d'optique, votre grande surface en France. Il en reste encore quelques-unes des paires de lunettes, apparemment. On a parlé de l'orage, hein, qui sera encore de la partie cet après-midi par endroits, notamment dans nos montagnes catalanes, mais c'est surtout le retour de beaucoup de chaleur cet après-midi et partout chez nous jusqu'à vendredi, avec des pointes en plaine pouvant quasiment atteindre les 40 degrés vivement ce week-end, où les températures devraient baisser.
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0: pour la météo cet après-midi, à nouveau des orages qui pourront donner quelques ondées, voire des orages sur l'est de nos Pyrénées. On aura juste quelques petites pluies sur la Haute-Bigorre ou encore sur le Haut-Béarn. Et partout ailleurs, ce sera du soleil, notamment sur les plaines, avec jusqu'à 34 degrés cet après-midi. Dans la région de Pau, 33 degrés à Pamiers au maximum. Il fera toujours au maximum 30 degrés à Ax-les-Thermes cet après-midi, 26 degrés à Mont-Louis et à la Cabanas.
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Il est 14h. 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
1: Bonjour à tous. La centrale nucléaire de Gravelines partiellement à l'arrêt. 3 réacteurs sur 6 ont été arrêtés à cause de méduses, indique EDF. Un afflux massif qui touche les stations de pompage d'eau de mer de la centrale, la plus grande d'Europe occidentale. Déjà dimanche, EDF s'était retrouvé confronté à un record d'indisponibilité de réacteurs nucléaires, avec 15% de puissance manquante par rapport à d'habitude. Et c'est notamment les fortes chaleurs qui sont en cause. 43 départements en vigilance orange canicule aujourd'hui. L'alerte de Météo France étendue notamment à la Bretagne, au Pays de la Loire et au Languedoc-Roussillon. On attend entre 35 et 37 degrés cet après-midi sur ces régions. Un incendiaire jugé aujourd'hui en comparution immédiate au tribunal de Niort. Cet ouvrier agricole de 45 ans avait été arrêté vendredi à proximité de plusieurs départs de feu. Un chalumeau avait été retrouvé dans sa voiture. Il avait ensuite reconnu avoir provoqué plusieurs incendies ces derniers jours dans les Deux-Sèvres et dans le Maine-et-Loire. Il est depuis dimanche en détention provisoire. Deux policiers municipaux attaqués à l'arme blanche à Toulouse. Les faits se sont produits hier soir dans le centre-ville. Un homme couteau à la main et agité a été maîtrisé par 3 agents en patrouille. L'homme a été interpellé puis examiné par des services psychiatriques. Une enquête pour tentative de meurtre sur personne dépositaire de l'autorité publique est en cours. En Colombie, la course contre la montre après le puissant séisme d'hier. Des victimes sont encore potentiellement piégées sous les décombres alors qu'une centaine de bâtiments s'est effondré après ce tremblement de terre de magnitude 7,4 qui a touché l'ouest du pays. Il a fait au moins 132 morts et plus de 570 blessés selon le dernier bilan des autorités colombienne. Et puis à J-1 de l'éclipse solaire, difficile de trouver des lunettes de protection pour ceux qui n'ont pas anticipé. Les pénuries sont nombreuses. On peut en trouver encore dans certaines pharmacies, chez les opticiens ou encore en grande surface. On le rappelle, ces lunettes de protection sont indispensables pour observer l'éclipse et elles doivent être certifiées CE. Voilà pour l'info. Bon après-midi.
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1: Du jeudi 13 au dimanche 16 août, Chalabre en sérénade revient pour sa 9e édition. 4 jours de concerts gratuits avec 10 concerts. Des sérénades au balcon, des animations, une masterclass de chant, un village gourmand et artisanal et un dîner de gala. Jazz, chansons françaises, funk, blues, rumba, cumbia, reggae et rock réunionnais seront notamment au programme. Plus de 50 bénévoles participent à cet événement. Samedi 15 août à 16h30, 81e édition du Critérium Cycliste International de Quillan. C'est tout simplement le plus ancien de France. 75 tours de circuit avec 20 professionnels et 10 amateurs et plusieurs vedettes du Tour de France, dont Tom Pidcock, Lenny Martinez et Dorian Godon. L'entrée est gratuite. Dimanche 16 août, direction Les Cabanes en Ariège pour un vide grenier de 7h à 18h dans l'allée ombragée sous les pins, face au stade, le meilleur endroit pour aller chiner. À Sorate, dimanche également, le 44e marché artisanal se tiendra place de la Ronde de 9h à 18h au programme Artisan Animal avec le groupe folklorique L'Edelweiss de Saint-Gaudens. Chant et danse ainsi que buvette et petite restauration. À Limoux, promenade du Tivoli, c'est la 2e brocante de l'été le 16 août. De 9h à 19h, près d'une 50aine d'exposants professionnels venus de toute l'Occitanie proposeront antiquités, mobilier ancien, tableaux, linge, bibelots. Entrée gratuite, renseignements au 06 49 98 81 29. Dimanche 16 août, à la maison du lac de Montbel, musique en carcorbe présente Divano Dromensa avec violon, accordéon, guitare, contrebasse et chant pour un concert de chansons d'Igane et de jazz manouche. Les informations sur musique trait d'union en trait d'union carcorbe.org. Et puis enfin, du 20 au 23 août à Bouhans, place au concours national et à la fête du cheval de Mérins. Plusieurs nouveautés sont annoncées avec bien sûr des rencontres autour de l'emblématique Mérins et des spectacles. Entrée et parking gratuit.
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1: Pyrénées FM, il est 15h.
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0: Et l'information tout de suite sur Pyrénées FM avec Elsa Ruot. Bonjour.
1: Bonjour à toutes, bonjour à tous. Les quotidiens français saisissent l'autorité de la concurrence. Annonce aujourd'hui de l'Alliance de la presse d'information générale qui rassemble près de 300 titres après le lancement sur Google des résumés de l'intelligence artificielle. Des réponses construites notamment à partir de contenus des éditeurs de presse. Selon la pige, les éditeurs ont été mis devant le fait accompli. L'ARCOM saisit alors que ces réponses de l'IA aux requêtes faites sur Google disponibles depuis fin juillet risque de faire fortement chuter le trafic vers les sites d'information. Plus de 50 hectares brûlés dans le Maine-et-Loire et l'incendie n'est pas encore fixé. Un feu est en cours depuis hier après-midi dans une forêt à l'est d'Angers. Pas de victimes ni de destruction d'habitation, indique la préfecture. Nouvelle hausse du prix du gaz à venir. À partir du 1er septembre, le prix de référence va augmenter de 5,6%. Annonce de la Commission de régulation de l'énergie. Près de 6 millions de foyers sont concernés. En Syrie, Bachar al-Assad condamné à la peine de mort par contumace. L'ancien président reconnu coupable de crimes de guerre et crimes contre l'humanité par un tribunal syrien. Condamnation en son absence, le dictateur renversé en décembre 2024 a pris la fuite avec sa famille en Russie. Le foot et le PSG au complet demain pour le premier match de sa saison. Les Parisiens vainqueurs de la Ligue des Champions affrontent Aston Villa, titré en Ligue Europa. Et il y aura bien les nouvelles recrues françaises Lucas Digne et Magnès Akliouche côté PSG. La Supercoupe d'Europe, ce sera donc ce mercredi soir à Salzbourg en Autriche. Et puis de nouvelles médailles françaises espérées au championnat d'Europe de natation. On suivra à partir de 18h30 la finale du 200 mètres d'eau avec Pauline Maillot, puis celle du 50 mètres papillon avec Maxime Grousset et la finale du 100 mètres nage libre avec les Françaises Marie Wattel et Beryl Gastadello. Notez aussi ce matin la performance de Nathan Muratori en série du 200 mètres d'eau. Le nageur de 18 ans signe le meilleur temps et bat le record du monde junior. Voilà pour l'info. Bon après-midi.
0: Grand bol d'air. L'après-midi va être bonne. Bienvenue sur Pyrénées FM. Ethan en votre compagnie jusqu'à 19h en direct avec vous tous, vous toutes. Le standard est allumé pour laisser un petit message, bien sûr. Racontez-nous où vous êtes en vacances en ce moment, dans quel côté. En attendant, je vais vous offrir des cadeaux comme tous les jours, comme chaque après-midi. Les mystères de Pyrénées également à partir de 16h avec un nouveau lieu à trouver. Le standard est ouvert 05 61 44 4x0. Nous sommes connectés ensemble dans l'Ariège, l'Aude, les Pyrénées-Orientales, bien sûr l'Andorre également. Si vous organisez des événements et vous voulez qu'on en parle ici sur Pyrénées FM,

Et votre radio, je vous attends au standard. La suite de la musique pour vous accompagner sur les routes, au travail ou en vacances avec Yannick Noah, Carole G et Patricia Cass maintenant sur Pyrénées FM, le grand bol d'air jusqu'à 19h.

0: All Sense pour la suite de la musique, Elena et YouTube.
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0: 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Les bons plans arrivent dans quelques minutes et comme promis, le retour de la musique et on démarre avec You tous sur Pyrénées FM. Très bel été.
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1: Bel été avec Pyrénées FM. Merci d'avoir choisi Pyrénées FM pour vous accompagner dans un instant direction le plateau de Bay. Juste avant le retour de la musique avec All Saints. Voici Pure Shoes maintenant sur Pyrénées FM.

0: Pour vous accompagner sur les routes, Pyrénées FM, le grand bol d'air jusqu'à 19h.
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0: Et ce jeudi, l'Ariégeoise cyclosportive organise les traditionnelles montées du plateau de Baye. Défi ouvert à tous avec 16 km d'ascension, 1250 mètres de dénivelé positif sur l'une des montées les plus emblématiques des Pyrénées. L'inscription est gratuite, sans chronomètre, accessible à chacun, que vous soyez seul, en ami, en famille. Inscription obligatoire mais gratuite, cyclosport-ariégeoise.com. Peut-être dernière place à récupérer. C'est limité à 99 cyclistes et bien sûr, vous pouvez assister au départ. C'est au Cabane. Rendez-vous ce jeudi 13 août. Le retour de la musique avec Étienne Dao, Charlie Pos et Amel Ben sur Pyrénées FM. Très bel été.
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Avec Charles Pouce à l'instant et Changes sur Pyrénées FM. Ne changez pas de radio, bien sûr, la meilleure radio, la meilleure musique et aussi les bons plans. On partira du côté de Montségur avec un très beau programme pour les jours à venir. Je vous dis tout. Juste avant, un petit point trafic sur la 9. La circulation est très chargée au retour de l'Espagne comptée actuellement. 10 km de bouchons entre le Pertus et le Boulou, en direction de Perpignan puis Narbonne. Voici Etienne Dao.

0: L'après-midi ensemble sur Pyrénées FM, c'est le Grand Bol d'Air.
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0: Jusqu'à 19h, le grand site de France, Montségur, propose plusieurs rendez-vous pour découvrir le pays d'Olme autrement. Demain, le 12 août, à La Vlanet, direction les ruches, avec l'animation au cœur de la ruche, élever et protéger ses abeilles. Une rencontre consacrée au monde des abeilles et au travail autour de la ruche. Toujours mercredi, à Montségur, c'est les mercredis de la réserve qui propose un goûter conférence Vie ma vie de gestionnaire autour du changement climatique et de l'adaptation de la montagne. Le jeudi 13 août, on reste toujours à Montségur, mais cette fois à la nuit tombée avec la nuit des étoiles. Proposé dans le cadre des jeudis de la réserve. Et puis enfin, vendredi, deux ambiances au marché gourmand de producteurs locaux Nalzen. Vous pouvez bien sûr vous renseigner au 05 34 09 33 80. La suite de la musique sur Pyrénées FM, bien sûr, avec Jimmy Somerville, avant de retrouver, mais qui voilà ici sur Pyrénées FM.
2: Bon, ben oui.
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0: Un petit peu en avance, Pyrénées, pas encore. C'est à 16h. Les mystères de Pyrénées sont à 16h. Trois indices pour découvrir un lieu, comme tous les jours, entre 16h et 17h. 05 61 44 4 x 0. Allez, je vous souhaite une très belle après-midi, comme promis. Voici Jimmy Somerville sur Pyrénées FM.
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1: Il est 16h01, bel après-midi.
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0: Et l'information tout de suite sur Pyrénées FM avec Elsa Ruau. Bonjour.
1: Bonjour à toutes et tous. Plus de 37 degrés cet après-midi sur le Gard, la Loire-Atlantique ou encore la Vienne. 43 départements de la Bretagne à la Méditerranée sont en vigilance orange canicule. Et il y en aura 67 demain, alors que le pic de ce nouvel épisode est prévu pour ce milieu de semaine. On attend des pointes à plus de 39 degrés sur tout l'intérieur des deux tiers sud du pays et des températures nocturnes très élevées. Et c'est l'une des conséquences des fortes chaleurs. Un afflux de méduses dans la mer du Nord qui entraîne l'arrêt partiel de la centrale nucléaire de Gravelines. 3 des 6 réacteurs sont arrêtés depuis hier. L'incident s'était déjà produit l'été dernier et le retour à la normale avait pris une dizaine de jours. La garde à vue de l'homme qui a blessé 2 policiers hier dans le centre-ville de Toulouse a été levée compte tenu de son état de santé. Il a été maîtrisé par cette patrouille qu'il avait attaqué à l'arme blanche. Son identité n'est pas encore connue. Le ministre de l'Intérieur a apporté son soutien aux policiers victimes. Le bilan s'alourdit en Colombie. Le tremblement de terre d'hier a fait au moins 169 morts et plus de 660 blessés. Dernier décompte de l'association des maires colombiens qui évoque aussi 165 bâtiments effondrés. Les recherches se poursuivent pour retrouver des survivants sous les décombres. Le foot et Lyon jouent ce soir en Ligue des Champions. Match retour du 3e tour de qualification contre le Sparta Prague. Une semaine après sa défaite 2-1, l'OL doit s'imposer à domicile pour valider son billet pour les barrages de la Ligue des Champions. Le coup d'envoi à 21h. Et puis avant l'éclipse solaire de demain, le catamaran We Explore a quitté le Finistère hier pour aller l'observer en pleine mer avec à son bord des chercheurs en astronomie mais aussi des skippers, des écologistes et des réalisateurs. Ils vont naviguer à plus de 300 km vers l'ouest pour profiter d'une observation idéale de l'éclipse au large et étudier son impact sur l'écosystème marin. C'est dans le cadre du programme Océan et Société menée avec le navigateur Roland Jourdain. Et c'est la fin de ce point sur l'actu. Bonne fin d'après-midi.
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0: Comme chaque après-midi ici sur Pyrène FM, les mystères de Pyrène. 3 indices pour découvrir un lieu et à la clé vos entrées pour l'un des sites

touristique incontournable, 9 lieux incontournables. Vous choisissez le château de Foix, le palais des évêques de Saint-Lizier, le parc de la préhistoire, les grottes de Nio, du Mas d'Asile, de Bédeillac, le musée de la préhistoire du Mas d'Asile également, Talcaneo à Luznac et Montaneo à Orlu. Grâce à 3 indices donc pour découvrir un lieu. Et aujourd'hui, eh bien, direction la haute vallée du Vic de Sceaux pour le premier indice que voici. Pour trouver ce lieu, pour venir me chercher, vous devez dépasser Ozat, puis le village de Marc, et laisser derrière vous la route qui conduit vers Soulsem. C'est mieux que Waze. Je me trouve au pied d'un massif où certains sommets dépassent les 3000 mètres. Si vous avez une idée, eh bien vous pouvez déjà m'appeler 05 61 44 4x0. 05 61 44 4x0. Si vous n'avez pas trouvé, il y a un deuxième indice qui va arriver. Le temps d'écouter Grand Corps Malade, Umberto Tuzzi et Francis Cabrel, encore et encore, le grand bol d'air. C'est jusqu'à 19h sur Pyrénées FM.

0: Les mystères de Pyrène jusqu'à 17h. Trois indices pour découvrir un lieu. Aujourd'hui, nouvel indice que je vais vous dévoiler dans quelques minutes. Personne n'a la bonne réponse encore. On salue bien fort Bernard du Vic de Sceaux qui nous a proposé un lieu, mais ce n'est pas si. On va en parler dans quelques minutes. D'ailleurs, pas mal d'orages en ce moment sur la vallée du Vic de Sceaux. Soyez prudents. Allez, nouvel indice à découvrir après Grand Corps Malade. Bel après-midi.
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0: C'est quoi surtout le prochain indice pour les mystères de Pyrène?
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0: On n'avait pas trouvé encore ce lieu que l'on recherche aujourd'hui. Trois indices pour découvrir un lieu comme chaque jour et vos entrées pour l'un des sites gérés par notre partenaire Pyrénées FM, le Cesta, 9 sites touristiques en Ariège pour vous. Mais pour ça, il faut trouver le bon lieu. 05 61 44 4x0. Vous découvrez ce lieu grâce aux indices qu'on vous donne ici. Alors, on est reparti pour le premier indice. Petit récap. Pour venir me chercher, vous devez dépasser Ozat, puis le village de Marqué. Laissez derrière vous la route qui conduit vers Soulsem. Je me trouve au pied d'un massif où certains sommets dépassent les 3000 mètres. Plusieurs propositions. On a eu sur ces propositions Marc, non c'est Bernard de Ville de Sceaux, oui qui est de la grêle en ce moment justement. Il nous a fait un petit point météo aussi, Bernard. Pas mal de grêle en ce moment et d'orage sur le Ville de Sceaux. C'est le Mont Calme, c'est sa proposition. On a eu aussi le Pic des Stats, proposition cette fois-ci faite par Jacques. Ce n'est pas ça. Voilà, deuxième indice, eh bien on est parti. Ça sert à ça les indices pour trouver un nouveau lieu comme chaque jour, évidemment. En direct. Depuis mon parking situé à environ 1200 mètres d'altitude, suivez un ruisseau en remontant la vallée. Vous croiserez une passerelle, des sous-bois et des grandes vasques avant de découvrir ce que l'eau a façonné dans les montagnes. Eh bien, vous m'appelez 05 61 44 4x0, c'est magnifique. Je viens de donner le deuxième indice, le standard sonne déjà. Vous êtes ultra réactif et ça fait plaisir, comme tous les jours. Entre 16h et 17h, les mystères de Pyrène. Très bel été avec le retour de la musique. Voici Jimmy Cliff, Eddie Mitchell et Marguerite. Très bel après-midi à l'écoute de Pyrénées FM.
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0: Petite Mentalo par Eddie Mitchell à l'instant. Mentalo smoothie en attendant avec Pyrénées FM, c'est toujours bien.
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0: Les mystères de Pyrénées, trois indices pour découvrir un nouveau lieu comme chaque jour. Récapitulatif des indices depuis 16h. Eh bien, premier indice, pour venir me chercher, vous devez dépasser Ozad, puis le village de Marc et laisser derrière vous la route qui conduit vers Soulsem. Je me trouve au pied d'un massif où certains sommets dépassent les 3000 mètres. Deuxième indice, depuis mon parking situé à environ 1200 mètres d'altitude, suivez un ruisseau en remontant la vallée. Vous croiserez une passerelle des sous bois et de grandes vasques avant de découvrir ce que l'eau a façonné dans la montagne. Dans la montagne, super important. J'ai l'impression d'être Julien Lepers aujourd'hui. En attendant, le troisième indice, comme chaque après-midi, trois indices pour découvrir un lieu et vos entrées pour l'un des sites touristiques gérés par notre partenaire Pyrénées FM, le Cesta. 9 sites incontournables en Ariège. Allez, le dernier indice, ça c'est pour vous maintenant, je vous souhaite bonne chance. Le tout dernier indice, je porte le même nom que le ruisseau qui m'alimente et que le petit hameau voisin. Mon parking sert aussi de point de départ aux montagnards qui prennent la direction du refuge du Pinet, du Mont Calme ou de du pic d'Estats. Bien voilà, si vous avez la réponse, 05 61 44 4x0. Je vous souhaite bonne chance, je vous réponds directement au Stade Or. On est en direct, hein, donc voilà, comme ça on peut discuter tous ensemble. Boulevard des Airs pour la suite, Johnny Hallyday et Ariana Grande. Il est 16h31, bel après-midi.
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0: C'est le grand bol d'air entre 15h et 19h.
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0: Et entre 16h et 17h, ce sont les mystères de Pyrène. Trois indices pour découvrir un lieu comme tous les jours. Alors, premier indice que je vous ai dévoilé tout à l'heure en tout début d'émission. Pour venir me chercher, vous devez dépasser Ozade, puis le village de Marc, et laisser derrière vous la route qui conduit vers Soulsem. Ça, c'est vraiment, c'est mieux que Google Maps, hein, là. Vraiment, c'est très précis. Deuxième indice, depuis mon parking situé à environ 1200 mètres d'altitude, suivez un ruisseau en remontant la vallée, vous croiserez une passerelle des sous-bois et de grandes vasques avant de découvrir ce que l'eau a façonné dans la montagne. Et le troisième et dernier indice, je porte le même nom que le ruisseau qui m'alimente et que le petit hameau voisin. Mon parking sert aussi de point de départ aux montagnards qui prennent la direction du refuge du Pinet, du Mont Calm et du pic des Stats, avec une proposition au standard avec moi en direct. Et j'ai Séverine, bonjour.
2: Bonjour.
0: Comment allez-vous? Très bien avec Pyrène FM, j'imagine.
2: Super. Oui.
0: On rentre du travail.
2: C'est ça.
0: Avec Pyrène FM, vous avez pris vos vacances ou vous allez les prendre prochainement?
2: Prochainement, à la fin de la semaine.
0: Ah, très bien. Voilà, un petit peu plus calme, vous allez partir. Alors, si c'est pas indiscret, moi j'aime bien discuter. Vous savez de votre destination dans la région, ailleurs?
2: En Corrèze.
0: En Corrèze, très bien. Alors, vous avez suivi les indices, vous avez fait une proposition. Et quelle est votre proposition?
2: La cascade de l'Artigue.
0: Cascade de l'Artigue, voyons ça.
3: Bravo, vous avez percé mon mystère.
0: Ah, bravo. Bravo Séverine.
2: Merci.
0: Deux entrées pour l'un des 9 sites gérés par le CESTA partenaire Pyrénées FM. Et vous avez choisi donc...
2: La grotte des Nions.
0: Eh ben voilà, très bien, vous y allez avec la personne de votre choix, votre conjoint peut-être, ou avec qui vous voulez. Eh ben très bien, profitez de vos vacances prochainement. Donc, dernière petite semaine de travail, c'est ça?
2: Oui.
0: Ah, c'est bon ça, hein, quand c'est la dernière semaine au travail, c'est toujours appréciable. Je vous souhaite une très belle journée à l'écoute de Pyrénées FM.
2: Merci Pyrénées FM.
0: Et vous revenez quand vous voulez ici, vous êtes chez vous. Bonne route avec Pyrénées FM et à très très bientôt. Allez, le retour de la musique avec les Pink Floyd et avec 47R. Et donc, je vous rappelle, hein, le lieu que l'on cherchait aujourd'hui, c'était les cascades de l'Artigue. Encore bravo à Séverine.
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1: Excellent après-midi, bonne route avec Pyrénées FM, avec vos conditions de circulation, des conditions de circulation difficiles en fonction de la journée, au niveau de l'Andorre, au niveau du Pas-de-la-Case également, et puis aussi au niveau du Pertus, surtout au péage du Boulou, en revenant en direction de Perpignan, avec plusieurs kilomètres de bouchons là aussi en fonction de la journée, sinon partout ailleurs. Des conditions de circulation plutôt favorables, une circulation fluide. Et si vous rencontrez des difficultés sur votre parcours, contactez-nous 05 61 44 4x0, 05 61 44 4x0. Bel été et bonne route avec Pyrénées FM.
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1: Et l'information sur Pyrénées FM, c'est avec Elsa Ruot. Bonsoir.
3: Bonsoir à tous. Une majorité du pays en vigilance orange canicule demain, avec 78 départements concernés par l'alerte de Météo France. Cet après-midi, on frôle déjà les 39 degrés sur la Corse. Et la nuit prochaine, on attend entre 20 et 23 degrés pour les minimales, jusqu'à 26 degrés près de littoral de la Méditerranée, avant une journée très chaude, avec presque partout plus de 35 degrés dans l'intérieur et localement jusqu'à 40 du Centre-Val de Loire à la Nouvelle-Aquitaine. Alors que la course aux lunettes de protection est lancée à la veille de l'éclipse solaire et que les pénuries sont nombreuses, Marine Tondelier dénonce un fiasco. Pour la secrétaire nationale des écologistes, il n'y a pas eu assez d'anticipation mais de l'impréparation et selon elle, l'accès aux lunettes n'a pas pu être garanti. Elles sont pourtant indispensables pour observer une éclipse solaire en toute sécurité. Un incendiaire jugé aujourd'hui en comparution immédiate au tribunal de Niort. Il est en détention provisoire après avoir été arrêté vendredi à proximité de départ de feu. Un chalumeau avait été retrouvé dans sa voiture. L'homme de 45 ans avait ensuite reconnu avoir provoqué plusieurs incendies dans les Deux-Sèvres et dans le Maine-et-Loire ces derniers jours. Fini le démarchage téléphonique non sollicité. Le texte entre en vigueur aujourd'hui et pour être appelé désormais par les entreprises, vous devrez leur avoir donné votre consentement éclairé. Ces appels commerciaux seront autorisés uniquement en journée et en semaine. La barre symbolique des 2000 morts d'Ebola dépassée en 3 mois en République démocratique du Congo. C'est presque autant que lors de l'épidémie entre 2018 et 2020 dans le pays. Et on compte aussi plus de 4300 cas confirmés de la maladie. La flambée actuelle dans l'Est et dans le Nord-Est de la RDC pourrait alourdir encore le nombre de victimes. Et puis au championnat d'Europe d'athlétisme ce soir, à suivre la finale du 100 mètres hommes, aucun Français n'était qualifié pour les séries. Deux Françaises en revanche seront en lice pour les demi-finales du 100 mètres et Laetitia Bapté et Sacha Alessandrini. Bonne fin de journée.
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1: Demain, la chaleur va encore monter d'un cran sur toute la région. Le soleil s'imposera largement dès le matin de Toulouse à Carcassonne en passant par l'Ariège et le Roussillon. L'après-midi restera très lumineux en plaine avec simplement quelques nuages sur la chaîne des Pyrénées. Côté température, on passe clairement en mode...

0: canicule comptée autour de 39 degrés à Toulouse et sur les plaines de la Haute-Garonne autour de 36 à 38 degrés. Vers Foix et Pamiers, 36 à 38 degrés dans la région de Carcassonne et puis enfin 32 à 34 degrés à Perpignan. L'altitude, l'ambiance restera plus respirable vers Font-Romeu et Landorne. Du côté des départements placés en vigilance orange, demain, la Haute-Garonne, le Tarn, l'Aude, ainsi que les Pyrénées-Orientales, orange canicule et jaune canicule du côté de l'Ariège.
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0: Jusqu'à 19h, le grand bol d'air. Ethan, pour vous accompagner tout cet été sur Pyrénées FM, avant le retour de vos animateurs et animatrices préférés pour vous accompagner. En attendant, on se fait du bien, tous ensemble, on se fait plaisir. Bien sûr, c'est l'été avec les bons plans. Avec du côté de la côte de Garry, les 29 et 30 août, à Calmont, qui accueillera la sixième manche du championnat de France de drift FFSA. Les meilleurs pilotes français et internationaux vont s'affronter sur ce tracé de montagne spectaculaire, réputé pour sa proximité avec le public. Attention au programme qualification battle, accès au paddock pour découvrir les voitures et les équipes, ainsi que des animations et de la restauration tout au long du week-end. Un rendez-vous incontournable pour les passionnés de sport automobile. Parlez-en autour de vous. 29 et 30 août, c'est la côte de Garry à Calmont. La musique pour vous accompagner, on est parti avec Lily Wood and the Prick. Juste après Amir, voici la fête. Et la fête, on la fait ensemble jusqu'à 19h. C'est le grand bol d'air.

0: Bienvenue dans la tribu de Pyrénées FM. Tous ensemble comme tous les après-midi, 15h-19h, c'est le Grand Bol d'Air.
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0: Et cet été, on vous offre les Pyrénées Grandeur Nature sur Pyrénées FM, direction Formiguières et le Cambre d'Aze avec les stations Trio. Vous prenez de la hauteur, profitez des grands espaces, vous choisissez votre aventure. C'est pour vous soit un forfait pour profiter d'une journée en VTT avec la personne de votre choix, pour dévaler la montagne bien sûr, ou un forfait piéton pour monter tranquillement et profiter des panoramas. Eh bien c'est pour vous, vous choisissez... Cambre d'Aze ou Formiguières, maintenant au standard 05 61 44 4x0, 05 61 44 4x0. Je vous souhaite bonne chance, Zaz, pour la suite de la musique et Sam Smith et l'infotrafic également dans le prochain quart d'heure.
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1: Excellent après-midi, bonne route avec Pyrénées FM, avec vos conditions de circulation, des conditions de circulation difficiles en fonction de la journée, au niveau de l'Andorre, au niveau du Pas de la Case également, et puis aussi au niveau du Pertus, surtout au péage du Boulou, en revenant en direction de Perpignan, avec plusieurs kilomètres de bouchons là aussi en fonction de la journée, sinon partout ailleurs. Des conditions de circulation plutôt favorables, une circulation fluide. Et si vous rencontrez des difficultés sur votre parcours, contactez-nous 05 61 44 4x0, 05 61 44 4x0. Bel été et bonne route avec Pyrénées FM.
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1: Et justement, un accident est signalé à hauteur de Morillas-la-Sillas en direction de Perpignan avec la voie de gauche neutralisée. 10 km de bouchon entre le Pertus et le Boulou. Soyez donc prudents sur ce secteur. Pour vous accompagner, le grand bol d'air jusqu'à 19h avec Ed Sheeran, Vita et Slimane. Mais juste avant, voici Mariah Carey et Fantasy maintenant sur Pyrénées FM.

0: Bonne fin d'après-midi pour vous accompagner sur les routes avec Maria Carré un instant sur Pyrénées FM.
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0: Ensemble jusqu'à 19h, Ethan en votre compagnie pendant tout cet été avant de retrouver vos animateurs et animatrices ici sur Pyrénées FM. La musique, les bons plans continuent tout cet été et justement, très bon plan pour demain. Le grand site de France Montségur propose plusieurs rendez-vous pour découvrir le pays d'Olme autrement. Donc demain, étape à Lavelanet, direction les ruches avec l'animation au cœur de la ruche, élever et protéger ses abeilles. Une rencontre consacrée au monde des abeilles et au travail autour de la ruche. Vous pouvez avoir plus d'informations dès maintenant. 05 34 09 33 80. Et puis toujours demain à Montségur, les mercredis de la réserve proposent un goûter conférence. Le thème, c'est « Vie, ma vie de gestionnaire » autour du changement climatique et de l'adaptation de la montagne. Là aussi, vous pouvez réserver au 06 46 76 24 21 05 61 44 4x0. Ça, c'est notre numéro de téléphone. Vous nous appelez maintenant si vous avez envie de parler de votre événement que vous organisez dans l'Aude, dans l'Ariège, dans les Pyrénées-Orientales, même l'Andorre, bien sûr, le standard. Vous êtes ouvert. Ed Sheeran pour vous accompagner en musique et Vita Slimane, c'est avant toi.
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France avec une animation absolument. Allez voir à Palau de Cerdagne. Dans un instant, je vous dis tout. C'est le grand retour d'une célèbre fête traditionnelle. On en parle juste après Aline. Je bois et puis je danse maintenant sur Pyrénées FM.

0: temps je bois et puis je danse, et il est temps de boire du chocolat chaud. Oui, du chocolat chaud, vous avez bien entendu, même en août.
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0: Et ça, c'est une tradition incroyable qu'il faut absolument aller voir à Palo de Cerdagne. Préparez-vous à boire du chocolat chaud en plein mois d'août. C'est ce dimanche 16 août. Le village célèbre la traditionnelle Chicolatada, une fête catalane vieille depuis 3 siècles. La recette se transmet de génération en génération. Certains disent que le chocolat apporte également une sensation d'apaisement et de bien-être, agissant sur la sérotonine. D'autres louent ses vertus aphrodisiaques. Rendez-vous à partir de 9h en bas du village, avec marché de producteurs et artisans. Préparation de 700 litres de chocolat chaud dans 5 énormes chaudrons au feu de bois. Dégustation gratuite à partir de 11h. À 13h, repas sur réservation auprès de la mairie. À 15h30, concours de pétanque et puis animation toute la journée. Une tradition unique en Cerdagne, célébrée chaque 16 août à Palo de Cerdagne. C'est ce dimanche. Pour réserver donc le repas, 04 68 04 15, 47, c'est absolument à faire pendant cet été. La suite de la musique avec U2 et Véronique Sanson, c'est le grand bol d'air jusqu'à 19h.
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1: Excellent après-midi, bonne route avec Pyrénées FM, avec vos conditions de circulation, des conditions de circulation difficiles en fonction de la journée, au niveau de l'Andorre, au niveau du Pas de la Case également, et puis aussi au niveau du Pertus, surtout au péage du Boulou, en revenant en direction de Perpignan, avec plusieurs kilomètres de bouchons là aussi en fonction de la journée, sinon partout ailleurs. Des conditions de circulation plutôt favorables, une circulation fluide. Et si vous rencontrez des difficultés sur votre parcours, contactez-nous 05 61 44 4x0, 05 61 44 4x0. Bel été et bonne route avec Pyrénées FM.
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1: Et l'information sur Pyrénées FM, c'est avec Elsa Ruot. Bonsoir.
3: Bonsoir à toutes et tous. 35 départements passeront demain en vigilance orange canicule et c'est une très grande partie du pays qui sera concernée par les fortes chaleurs, à l'exception des Hauts-de-France, du Grand Est et de certains départements des Pyrénées. On attend localement plus de 40 degrés, autour de 38 degrés sur l'Île-de-France. Le pic de ce nouvel épisode va durer jusqu'en fin de semaine. Conséquence, avec la chaleur, un afflux massif de méduses est en cours dans la mer du Nord et impact les stations de pompage de la centrale nucléaire de Gravelines. 3 des 6 réacteurs sont à l'arrêt depuis hier. Bonne nouvelle en revanche pour demain, il fera chaud mais il fera beau. Le ciel s'annonce dégagé à l'heure de l'éclipse sur la plupart des régions selon Météo France. L'événement va débuter à partir de 19h30. Mais encore faut-il avoir des lunettes de protection certifiées pour pouvoir en profiter. Ceux qui n'ont pas anticipé étaient nombreux à les chercher aujourd'hui. On peut encore espérer en trouver en pharmacie, chez les opticiens ou dans certaines grandes surfaces. Mais les pénuries sont nombreuses. Nouvelle hausse du prix du gaz à venir. À partir du 1er septembre, le prix de référence va augmenter de 5,6%. Annonce de la Commission de régulation de l'énergie. Près de 6 millions de foyers sont concernés. Le bilan s'alourdit encore en Colombie. Le tremblement de terre d'hier a fait au moins 181 morts et plus de 1300 blessés. Dernier décompte de l'association des maires colombiens qui évoque aussi 165 bâtiments effondrés. Les recherches se poursuivent pour retrouver des survivants dans les décombres. Et puis au championnat d'Europe de natation, à suivre à partir de 18h30 la finale du 200 mètres d'eau avec Pauline Maillot, puis celle du 50 mètres papillon avec Maxime Grousset et la finale du 100 mètres nage libre avec les Françaises Marie Wattel et Beryl Gastadello. Et puis notez aussi la performance de Nathan Muratori sur le 200 mètres d'eau. Le nageur de 18 ans a signé le meilleur temps des séries ce matin et battu au passage le record du monde junior. Sa demi-finale sera à suivre vers 19h tout à l'heure. Et c'est la fin de ce rendez-vous d'information. Très bonne fin de journée.
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1: Il fera chaud demain encore pour toute la journée. Le soleil s'imposera largement sur toute la région. Quelques nuages pourront bourgeonner sur la chaîne des Pyrénées. Côté température, on passe clairement en mode canicule. Comptez autour de 39 degrés à Toulouse, 38 à 40 degrés dans les plaines de la Haute-Garonne, autour de 36 à 38 degrés vers Foix et Pamiers, 36 à 38 degrés à Carcassonne et enfin 32 à 34 degrés du côté de Perpignan. En altitude, l'ambiance restera plus respirable vers Font-Romeu et l'Andorre. Attention avec les départements placés en vigilance orange canicule. Il s'agit du Lot-et-Garonne, de la Haute-Garonne, du Tarn, des Pyrénées-Orientales ainsi que de l'Aude.
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1: Est-ce que tout le monde a ses lunettes? Ah oui, non? Bon, on sait pas trop. Est-ce que c'est difficile d'en trouver à côté de chez vous? Est-ce que vous avez un bon plan à nous faire parvenir? Eh ben dites-moi tout. 05 61

44 4x0, on va faire ça, hein, si vous n'avez pas vos lunettes. Si vous avez encore des lieux à nous proposer, eh bien dites-le nous, on est à J-1 de cette éclipse. On sait qu'il y a une pénurie, on en parlait à l'instant avec la rédac. Si vous avez une petite adresse à nous donner, allez, si on l'a fait, on en fait profiter. 05 61 44 4x0. Je sais qu'il y a les magazines, le retour des bons kiosques à journaux, vous le savez, ces magazines où il y avait des cadeaux à l'intérieur, et eh bien oui, c'est le retour avec les lunettes pour profiter de l'éclipse. Donc les maisons de la presse, bien évidemment, les kiosques à journaux et les pharmacies un petit peu dévalisées un petit peu partout. En attendant, ici sur Pyrénées FM, on attend vos bons plans, on va faire un petit tour, pourquoi pas, du côté du standard. 05 61 44 4x0. 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Là aussi, le standard est ouvert. Voici Pharrell Williams, c'est Happy.

0: Claudio Capéo un instant et Penso Até sur Pyrénées FM pour vous accompagner sur les routes. Et elle pense à nous, elle s'appelle Christelle, elle habite à Saint-Jean-du-Falga.
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0: Je vous ai posé cette question tout à l'heure, est-ce que vous avez un bon plan quand même à nous faire partager pour profiter des lunettes, oui les lunettes, pour voir l'éclipse demain? Il y a une pénurie un petit peu partout, je vous ai posé cette question tout à l'heure en début d'heure pour savoir si vous aviez un bon plan à nous faire partager. Eh bien vous nous appelez 05 61 44 4x0 et c'est ce qu'a fait Christelle de Saint-Jean-du-Falga. Elle nous a dit qu'il y avait des lunettes disponible à la Cité de l'Espace à Toulouse. C'est vrai, on n'y pense pas assez. Merci pour le bon plan, Christelle. Les lunettes pour voir l'éclipse homologuée, hein, lunettes bien sûr homologuées à la Cité de l'Espace à Toulouse. Allez-y, profitez de nous faire parvenir vos bons plans. Rendez-vous sur le standard 05 61 44 4x0. Le retour de la musique tout de suite avec Amel Bent. Voici ma philosophie.

0: Le classique des années 2000 à l'instant avec Amel Bent et Ma Philosophie sur Pyrénées FM pour vous accompagner sur les routes de l'Aude, de l'Ariège et des Pyrénées Orientales.
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0: Et de l'Andorre également et direction Quillan à partir de 16h30. Ce samedi, le 81e Critérium Cycliste International de Quillan, présenté comme le plus ancien Critérium de France. D'ailleurs, c'est le plus ancien. On a vérifié. C'est bien lui, c'est le premier. 75 tours de circuit dans les rues de la ville avec 20 professionnels, 10 amateurs et du beau monde également annoncé avec notamment Tom Pidcock, Lenny Martinez, Dorian Godon. L'accès est gratuit, c'est ce samedi 15 août à Quillan à partir de 16h30. Le lendemain, le dimanche 16 août, les chineurs ont rendez-vous à Limoux sur la promenade du Tivoli pour la deuxième brocante d'été organisée par Ariège Antiquité. Vous pouvez accéder à cet endroit, à la brocante de l'été, de 9h à 19h. On va en parler d'ailleurs dans quelques minutes pour les bons plans de ce mardi. Allez, pour la suite de la musique, c'est Francis Cabrel et Oasis. Très bel été avec Pyrénées FM.
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1: Excellent après-midi, bonne route avec Pyrénées FM, avec vos conditions de circulation, des conditions de circulation difficiles en fonction de la journée, au niveau de l'Andorre, au niveau du Pas de la Case également, et puis aussi au niveau du Pertus, surtout au péage du Boulou, en revenant en direction de Perpignan, avec plusieurs kilomètres de bouchons là aussi en fonction de la journée, sinon partout ailleurs. Des conditions de circulation plutôt favorables, une circulation fluide. Et si vous rencontrez des difficultés sur votre parcours, contactez-nous 05 61 44 4x0, 05 61 44 4x0. Bel été et bonne route avec Pyrénées FM.
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1: Et l'information sur Pyrénées FM, c'est avec Elsa Ruot. Bonsoir.
3: Bonsoir à toutes et tous. 35 départements passeront demain en vigilance orange canicule et c'est une très grande partie du pays qui sera concernée par les fortes chaleurs, à l'exception des Hauts-de-France, du Grand Est et de certains départements des Pyrénées. On attend localement plus de 40 degrés, autour de 38 degrés sur l'Île-de-France. Le pic de ce nouvel épisode va durer jusqu'en fin de semaine. Conséquence, avec la chaleur, un afflux massif de méduses est en cours dans la mer du Nord et impacte les stations de pompage de la centrale nucléaire de Gravelines. 3 des 6 réacteurs sont à l'arrêt depuis hier. Bonne nouvelle en revanche pour demain, il fera chaud mais il fera beau. Le ciel s'annonce dégagé à l'heure de l'éclipse sur la plupart des régions selon Météo France. L'événement va débuter à partir de 19h30. Mais encore faut-il avoir des lunettes de protection certifiées pour pouvoir en profiter. Ceux qui n'ont pas anticipé étaient nombreux à les chercher aujourd'hui. On peut encore espérer en trouver en pharmacie, chez les opticiens ou dans certaines grandes surfaces. Mais les pénuries sont nombreuses. Nouvelle hausse du prix du gaz à venir. À partir du 1er septembre, le prix de référence va augmenter de 5,6%. Annonce de la Commission de régulation de l'énergie. Près de 6 millions de foyers sont concernés. Le bilan s'alourdit encore en Colombie. Le tremblement de terre d'hier a fait au moins 181 morts et plus de 1300 blessés. Dernier décompte de l'association des maires colombiens qui évoque aussi 165 bâtiments effondrés. Les recherches se poursuivent pour retrouver des survivants dans les décombres. Et puis au championnat d'Europe de natation, à suivre à partir de 18h30 la finale du 200 mètres d'eau avec Pauline Maillot, puis celle du 50 mètres papillon avec Maxime Grousset et la finale du 100 mètres nage libre avec les Françaises Marie Wattel et Beryl Gastadello. Et puis notez aussi la performance de Nathan Muratori sur le 200 mètres d'eau. Le nageur de 18 ans a signé le meilleur temps des séries ce matin et battu au passage le record du monde de junior. Sa demi-finale sera à suivre vers 19h tout à l'heure. Et c'est la fin de ce rendez-vous d'information. Très bonne fin de journée.
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1: Du jeudi 13 au dimanche 16 août, Chalabre en sérénade revient pour sa 9e édition. 4 jours de concerts gratuits avec 10 concerts, des sérénades au balcon, des animations, une masterclass de chant, un village gourmand et artisanal et un dîner de gala. Jazz, chansons françaises, funk, blues, rumba, cumbia, reggae et rock réunionnais seront notamment au programme. Plus de 50 bénévoles participent à cet événement. Samedi 15 août à 16h30, 81e édition du Critérium Cycliste International de Quillan. C'est tout simplement le plus ancien de France. 75 tours de circuit avec 20 professionnels et 10 amateurs et plusieurs vedettes du Tour de France, dont Tom Pidcock, Lenny Martinez et Dorian Godon. L'entrée est gratuite. Dimanche 16 août, direction Les Cabanes en Ariège pour un vide grenier de 7h à 18h dans l'allée ombragée sous les pins, face au stade, le meilleur endroit pour aller chiner. À Sorat, dimanche également, le 44e marché artisanal se tiendra place de la Ronde de 9h à 18h au programme Artisan Animal avec le groupe folklorique L'Edelweiss de Saint-Gaudens. Chant et danse ainsi que buvette et petite restauration. À Limoux, promenade du Tivoli, c'est la 2e brocante de l'été le 16 août. De 9h à 19h, près d'une 50aine d'exposants professionnels venus de toute l'Occitanie proposeront antiquités, mobilier ancien, tableaux, linge, bibelots. Entrée gratuite, renseignements au 06 49 98 81 29. Dimanche 16 août, à la maison du lac de Montbel, musique en Kerkorb présente Divano Dromensa avec violon, accordéon, guitare, contrebasse et chant pour un concert de chansons zigane et de jazz manouche. Les informations sur musique-en-kerkorb.org. Et puis enfin, du 20 au 23 août à Bouhans. Place au concours national et à la fête du cheval de Mérins. Plusieurs nouveautés sont annoncées avec bien sûr des rencontres autour de l'emblématique Mérins et des spectacles. Entrée et parking gratuit.
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0: Et toute l'actu sportive, c'est avec Olivier Fraisse. Bonsoir Olivier.
1: Bonsoir à tous. Lyon doit absolument gagner pour atteindre l'Europe. Un Japonais au PSG et l'épreuve Rennes ce soir au championnat d'Europe d'athlétisme. C'est l'actu sport du jour. Le foot avec le troisième tour de qualification à la Ligue des Champions. Ce soir, une semaine après sa défaite 2-1 lors du match aller, Lyon doit impérativement renverser le Sparta Prague à domicile au Groupama Stadium pour valider son billet en barrage de Ligue des Champions. L'OL au pied du mur. Pour son entraîneur Paulo Fonseca, il faut bien sûr gagner, quelle que soit la configuration.
2: Nous devons risquer parce que nous avons besoin de changer un résultat négatif et nous devons risquer. Nous devons gagner. Mais c'est le même objectif, le même mindset, le même change rien. Nous savons que nous devons gagner le match. Nous devons marquer le premier. Et après, je pense que le premier est important. Mais je pense que ça sera un match disputé jusqu'à les dernières minutes.
1: Lyon-Sparta-Prague, c'est ce soir et le club qualifié retrouvera au prochain tour Fenerbahçe ou les Autrichiens du Sturm Graz qui s'affrontent ce soir également. Avantage aux Turcs qui s'étaient imposés 2-0 à l'aller. Sur le marché des transferts, le Paris Saint-Germain et Parme ont finalisé leur accord pour le transfert de Zion Suzuki. Un transfert estimé à 35 millions d'euros, bonus inclus. Mais le gardien japonais ne devrait pas porter le maillot du PSG cette saison. Il sera probablement prêté à la Juventus Turin. Le PSG qui défiera les Anglais d'Aston Villa demain soir à Salzbourg en Autriche pour son premier match officiel de la saison. Il s'agit de la Supercoupe de l'UEFA qui oppose le vainqueur de la Ligue des Champions au vainqueur de la Ligue Europa. Au championnat d'Europe d'athlétisme, à suivre ce soir notamment la finale du 100 mètres hommes, aucun Français en lice. En revanche, ils seront trois tricolores alignés dans les demi-finales du 400 mètres, Spielmann, Vessa et Kunta. En tennis de table, une nouvelle désillusion pour le camp tricolore au grand smash européen en Suède. Pritika Pavad a été sortie dans le simple féminin aujourd'hui. Bonne soirée.
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0: On vous accompagne sur les routes, ça y est, c'est le tout dernier quart d'heure à passer ensemble avant de retrouver la Bodega des Pyrénées sur Pyrénées FM pour faire la fête. Bien sûr, si vous êtes en mode camping, peut-être en vacances dans le sud-ouest, vous avez choisi la meilleure destination. Bienvenue ici Pyrénées FM, donc la Bodega des Pyrénées à 19h. Et pour vous accompagner en musique, Daniel Balavoine, juste avant les offres d'emploi de ce mardi. Et j'aurai plaisir à vous retrouver demain entre 15h et 19h pour le grand bol d'air actuel. Musique, bon plan et Pyrène en super forme demain qui revient pour les mystères de Pyrène entre 16h et 17h. Prenez soin de vous à l'écoute de Pyrénées FM, c'est toujours mieux.
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1: Et l'information sur Pyrénées FM, c'est avec Lynn Baudrier. Bonsoir.
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0: coup en revenant en direction de Perpignan, avec plusieurs kilomètres de bouchons là aussi en fonction de la journée. Sinon partout ailleurs, des conditions de circulation plutôt favorables, une circulation fluide. Et si vous rencontrez des difficultés sur votre parcours, contactez-nous 05 61 44 4x0, 05 61 44 4x0. Bel été et bonne route avec Pyrénées FM.
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0: Et l'information sur Pyrénées FM, c'est avec Zachary Bro. Bonsoir.
2: Bonsoir à tous. À l'approche du milieu de semaine, la canicule continue de s'étendre en France. Demain, 78 départements seront placés en vigilance orange canicule. Seul le nord-est est préservé, du Haut-Rhin jusqu'au Pas-de-Calais. Les températures grimperont au-dessus des 35 degrés, hormis sur une fine bande côtière et en altitude, prévient Météo France. Cette nuit, les températures pourraient rester au-dessus des 25 degrés dans certaines régions. Il fera donc chaud, mais surtout beau pour observer l'éclipse demain soir. Le ciel s'annonce dégagé dans la plupart des régions, selon Météo France. Le phénomène astral doit débuter vers 19h30. En attendant, c'est encore pour certains la course aux lunettes adaptées. Le ministère de la Santé affirme que le gouvernement a bien anticipé la situation. Ce n'est pas du goût de Marine Tondelier. La chef des écologistes a critiqué cet après-midi l'impréparation du gouvernement face aux nombreuses ruptures de stock. Dans l'actualité également, après le carburant, la hausse des prix du gaz. La commission de régulation de l'énergie annonce une hausse du tarif du gaz à la rentrée. Le prix de référence augmentera de 5,6% au 1er septembre. 6 millions de foyers sont concernés. C'est une nouvelle conséquence du conflit en cours au Moyen-Orient. Après avoir été mobilisé sur tous les fronts ces dernières semaines, l'intersyndicale des sapeurs-pompiers appelle à la grève des soldats du feu le 13 août, jeudi. Les syndicats demandent plus de moyens et de recrutement et réclament aussi que la santé et la sécurité des pompiers deviennent une priorité nationale. À l'international, Bachar al-Assad, condamné à la peine de mort par contumace en Syrie, l'ancien dictateur qui a fui en Russie au moment de sa chute en 2024, a été reconnu coupable de crimes de guerre et crimes contre l'humanité lors de la guerre civile qui a été déclenchée en 2011. Plusieurs anciens responsables militaires ont aussi reçu la même condamnation. Et puis deux nouvelles médailles pour la délégation tricolore en championnat d'Europe de natation. Maxime Grousset a décroché il y a quelques minutes la médaille d'argent sur le 50 mètres papillon. Juste avant, c'est Pauline Maillot qui a décroché le bronze sur le 200 mètres d'eau. Très bon début de soirée à tous.
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0: Demain, la chaleur va encore monter d'un cran sur toute la région. Le soleil s'imposera largement dès le matin de Toulouse à Carcassonne en passant par l'Ariège et le Roussillon. L'après-midi restera très lumineux en plaine avec simplement quelques nuages sur la chaîne des Pyrénées. Côté température, on passe clairement en mode canicule. Comptez autour de 39 degrés à Toulouse et sur les plaines de la Haute-Garonne autour de 36 à 38 degrés. Vers Foix et Pamiers, 36 à 38 degrés dans la région de Carcassonne. Et puis enfin, 32 à 34 degrés à Perpignan. Pignant l'altitude, l'ambiance restera plus respirable vers Font-Romeu et Lendoran. Du côté des départements placés en vigilance orange, demain, la Haute-Garonne, le Tarn, l'Aude, ainsi que les Pyrénées-Orientales, orange canicule et jaune canicule du côté de l'Ariège.
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1: Bonsoir à tous. Le retour des nuits tropicales dans certaines régions françaises. Météo France prévoit des températures qui ne descendront pas en dessous des 25 degrés cette nuit, notamment en Pays de la Loire, Occitanie, Centre-Val de Loire et autour de la Méditerranée. Pour la journée de demain, mercredi, 78 départements seront placés en vigilance orange canicule. Seule une bande nord-est du pays reste épargnée pour l'instant. Les conditions seront donc optimales pour observer l'éclipse solaire demain soir. Et c'est encore la course aux lunettes de protection face aux nombreuses rupture de stock. On rappelle que ces lunettes sont indispensables pour observer le phénomène en toute sécurité. Dans l'actualité également, la situation continue de s'améliorer dans le Var. Ce soir, l'incendie du Gros Bessillon est officiellement maîtrisé.

0: VPN saisi par le procureur de la République adjoint de Rennes ce mardi. La police des polices va devoir enquêter sur les circonstances d'une collision entre un jeune homme de 22 ans en trottinette électrique et un fourgon de CRS à Rennes vendredi. Le pronostic vital de la victime était toujours engagé aujourd'hui. Et puis l'Olympique Lyonnais joue déjà une grande partie de sa saison ce soir. Match retour du troisième tour de qualification pour la Ligue des Champions. Tout à l'heure, Lyon reçoit le Sparta Prague. Les Tchèques se sont imposés 2-1 lors du match aller. En cas de défaite ce soir, il n'y aura pas de Ligue des Champions cette saison pour les Lyonnais qui ont autant besoin de cette qualification sportivement que financièrement. Coup d'envoi à 21h. Très bonne soirée à tous.
1: Zoom sur l'actualité de la Principauté d'Andorre sur Pyrénées FM avec Cadena Pyrénéca d'Andorra.
2: Voici l'une des difficultés de la Principauté aujourd'hui. Les commerçants disent de nouveau qu'il manque de main-d'œuvre. Les taux actuels d'immigration ne permettent pas de couvrir les besoins en personnel, besoins qui sont liés aux nouvelles ouvertures commerciales. En Principauté, on surveille scrupuleusement les frontières. Les quotas d'immigration doivent être parfaitement respectés. L'Andorre approche aujourd'hui les 90 000 habitants et résidents. On ne voudrait pas atteindre les 100 000. La pénurie de main-d'œuvre, en particulier dans le secteur de la restauration, augmente la concurrence entre les établissements. Pour embaucher des travailleurs, on offre de meilleures conditions de travail aux employés. Tout cela fait monter les prix et l'on sait que l'inflation n'est jamais bonne pour un pays. Difficile équilibre à trouver. Alors que cet été est marqué par la canicule et la sécheresse, en Principauté, on s'est demandé combien de litres d'eau étaient consommés par les habitants et les institutions. Voici le chiffre. La consommation d'eau par habitant par jour s'élève à 212 litres. C'est une moyenne. Chiffre de 2025, c'est 4 litres de plus qu'en 2024. Comme souvent, et en particulier en France, il y a beaucoup d'eau qui se perd dans la nature. Si on ajoute cette eau qui s'échappe des canalisations, la consommation par habitant et par jour s'élèverait à 320 litres. Tout cela reste au-delà des objectifs fixés par le gouvernement. La nouvelle législation sur l'eau ne serait pas adoptée dans cette législature. Elle sera laissée à la discrétion du gouvernement qui sortira des prochaines élections.
1: Un grand merci à notre partenaire Cadena Pyrénéca d'Andorra pour son clin d'œil à l'actualité de la Principauté sur Pyrénées FM.

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1: Bonsoir à tous. Du Pas-de-Calais jusqu'au Bas-Rhin, seule une bande nord-est du pays reste épargnée par la canicule pour la journée de demain. 78 départements seront placés en vigilance orange canicule ce mercredi. Les températures devraient dépasser les 35 degrés, notamment en Pays de la Loire, en Nouvelle-Aquitaine, en Occitanie ou en Auvergne-Rhône-Alpes. Le pic de ce cinquième épisode caniculaire de l'été est toujours attendu pour jeudi, selon Météo France. L'Institut qui prévoit aussi un ciel dégagé pour la quasi-totalité des régions demain soir. Au moment de l'éclipse solaire, le spectacle s'annonce particulièrement impressionnant dans le sud-ouest avec 99% d'occultation. On rappelle que des lunettes spéciales sont obligatoires. Dans le reste de l'actualité, le bilan ne cesse de s'alourdir en Colombie. Les autorités évoquent désormais le chiffre de 240 morts et plus de 1300 blessés après le séisme qui a touché l'ouest du pays hier. Les recherches se sont poursuivies aujourd'hui pour retrouver d'éventuels survivants. Washington annonce débloquer une aide de 15,5 millions de dollars. Dans le Var, l'incendie du Gros Bessillon désormais maîtrisé selon une dernière communication de la préfecture ce soir. En revanche, il n'est toujours pas éteint. Plus de 350 pompiers sont sur place ce soir sur l'incendie qui a parcouru plus de 6000 hectares depuis le 21 juillet. Des pompiers qui sont appelés à la grève jeudi. L'intersyndicale demande plus de moyens et des recrutements.

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1: Bonsoir à tous. Une majorité du pays en vigilance orange canicule demain avec 78 départements concernés par l'alerte de Météo France. Cet après-midi déjà, on a frôlé les 39 degrés sur la Corse et cette nuit on attend entre 20 et 23 degrés pour les minimales jusqu'à 26 degrés sur le littoral méditerranéen avant une journée très chaude avec presque partout plus de 35 degrés dans l'intérieur des terres et localement jusqu'à 40 du centre Val-de-Loire à la Nouvelle-Aquitaine. Alors que la course aux lunettes de protection est lancée à la veille de l'éclipse solaire et que les pénuries sont nombreuses, Marine Tondelier dénonce un fiasco. Pour la secrétaire nationale des écologistes, il n'y a pas eu assez d'anticipation, mais de l'impréparation. Et selon elle, l'accès aux lunettes n'a pas pu être garanti. Elles sont pourtant indispensables pour observer une éclipse solaire en toute sécurité. De son côté, le ministre de la Santé a affirmé que l'événement avait été bien anticipé sur le plan sanitaire. Dans l'actualité également, les États-Unis débloquent une aide de 15,5 millions de dollars pour la Colombie. 241 personnes au moins ont perdu la vie dans le séisme qui a touché l'ouest du pays hier. Les autorités indiquent aussi plus de 1000 blessés. L'ambassadeur de France en Centrafrique, visé par une procédure disciplinaire du ministère des Affaires étrangères, Bruno Fouché, aurait fait venir dans ses appartements privés une trentaine de jeunes femmes entre janvier 2024 et mars 2026, selon le Canard enchaîné. Une enquête administrative a déjà été effectuée par le Quai d'Orsay. Fini le démarchage téléphonique non sollicité. Le texte est entré en vigueur aujourd'hui. Pour être appelé par les entreprises, vous devez désormais leur avoir donné votre consentement éclairé et ces appels commerciaux seront autorisés uniquement en journée et en semaine. Et puis l'aventure de Paul Pogba à Monaco touche à sa fin. Selon les informations du journal Nice Matin, le club monégasque va mettre un terme au contrat du champion du monde 2018. Le milieu de terrain de 33 ans s'est de nouveau blessé ce matin à l'entraînement. Un accord financier devrait être trouvé entre les deux parties d'ici la fin du mercato le 1er septembre. Très bonne soirée à tous.
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1: Bonsoir à tous. À l'approche du milieu de semaine, la canicule continue de s'étendre en France. Ce mercredi, 78 départements seront placés en vigilance orange canicule. Seul le nord-est est préservé, du Haut-Rhin jusqu'au Pas-de-Calais. Les températures grimperont au-dessus des 35 degrés, hormis sur une fine bande côtière et en altitude, prévient Météo France. Cette nuit, les températures pourraient rester au-dessus des 25 degrés dans certaines régions. Il fera donc chaud, mais surtout beau pour observer l'éclipse ce mercredi soir. Le ciel s'annonce dégagé dans la plupart des régions, selon Météo France. Le phénomène astral doit débuter vers 19h30. En attendant, c'est encore pour certains la course aux lunettes adaptées. Le ministère de la Santé affirme que le gouvernement a bien anticipé la situation. Ce n'est pas du goût de Marine Tondelier, la chef des écologistes, à critiquer l'impréparation du gouvernement face aux nombreuses ruptures de stock. Dans l'actualité également, le bilan s'alourdit en Colombie. Le tremblement de terre de lundi a fait au moins 240 morts et plus de 1300 blessés dans un dernier bilan. L'état d'urgence a été décrété. Washington a débloqué une aide de 15,5 millions d'euros. On en sait plus sur l'attaque au couteau contre deux policiers municipaux à Toulouse lundi soir. Le suspect est un Italien âgé de 30 ans. D'abord jugé inapte à subir une garde à vue, il a passé 24 heures aux urgences psychiatriques. Le suspect a finalement été placé en garde à vue ce mardi soir pour tentative de meurtre. Des propos à caractère terroriste ont été rapportés au moment de l'agression, mais le profil de l'assaillant reste à confirmer. Deux fonctionnaires de police ont été légèrement blessés. Après le carburant, la hausse des prix du gaz, la Commission de régulation de l'énergie annonce une hausse du tarif du gaz à la rentrée. Le prix de référence augmentera de 5,6% au 1er septembre. 6 millions de foyers sont concernés. C'est une nouvelle conséquence du conflit en cours au Moyen-Orient. Et puis, une médaille d'or en natation pour la délégation tricolore. Le relais mixte français s'est adjugé la première place ce mardi soir du 4x100 4 nages. C'est la quatrième médaille des Bleus sur ces championnats d'Europe, la première en or. Très bonne soirée à tous.

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1: Bonsoir à tous. Le retour des nuits tropicales dans certaines régions françaises. Les températures restent au-dessus des 25 degrés, notamment en Pays de la Loire, Occitanie, Centre-Val de Loire et autour de la Méditerranée. Pour la journée de mercredi, 78 départements sont placés en vigilance orange canicule. Seule une bande nord-est est épargnée pour l'instant. Le pic caniculaire est attendu pour jeudi. Les conditions seront donc optimales pour observer l'éclipse solaire ce mercredi soir. Et c'est encore la course aux lunettes de protection face aux nombreuses ruptures de stock. Hier, Marine Tondelier, la chef des écologistes, a dénoncé un fiasco et une mauvaise anticipation de la part du gouvernement. On rappelle que ces lunettes sont indispensables pour observer le phénomène en toute sécurité. Dans l'actualité également, dans le Var, l'incendie du Gros Beucillon désormais maîtrisé selon une dernière communication de la préfecture. En revanche, il n'est toujours pas éteint. Plus de 350 pompiers sont sur place ce soir sur l'incendie qui a parcouru plus de 6000 hectares depuis le 21 juillet. Des pompiers qui sont appelés à la grève jeudi. L'intersyndicale demande plus de moyens et des recrutements. Mais il réclame aussi que la sécurité des sapeurs-pompiers devienne une priorité nationale. 11 Français sont actuellement détenus en prison en Thaïlande. Ils ont été arrêtés dans un aéroport de Bangkok, la capitale, avec 11 kilos de cannabis dans leur bagage. Leur entourage assure qu'ils ont été piégés sur les réseaux sociaux. Le gouvernement thaïlandais a durci la réglementation en juin 2025. Ils encourent entre 2 et 10 ans de prison. On passe au sport avec 3 médailles sur les championnats d'Europe de natation ce mardi soir pour les Bleus. D'abord le bronze pour Pauline Mailleux sur le 200 mètres d'eau, l'argent pour Maxime Grousset sur le 50 mètres papillon et puis la médaille d'or pour le relais mixte en 4 x 204 nages. Et la route vers la Ligue des Champions se poursuit pour l'Olympique Lyonnais. Les Gones se sont imposés 3-0 ce mardi soir face au Sparta Prague en tour préliminaire de la Ligue des Champions. Il reste encore une marche pour faire partie des 32 équipes qui disputeront la Coupe aux Grandes Oreilles. Une double confrontation face aux Turcs du Fenerbahçe. Très bonne soirée à tous. 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
1: Bonsoir à tous. Du Pas-de-Calais au Bas-Rhin, seule une bande nord-est du pays reste épargnée par la canicule aujourd'hui. 78 départements sont placés en vigilance orange canicule ce mercredi. Les températures devraient dépasser les 35 degrés en Pays de la Loire, en Nouvelle-Aquitaine, en Occitanie ou encore en Auvergne-Rhône-Alpes. Le pic de ce cinquième épisode caniculaire de l'été est toujours attendu pour jeudi, selon Météo France. L'Institut qui prévoit aussi un ciel dégagé pour la quasi-totalité des régions ce soir au moment de l'éclipse solaire. Le spectacle s'annonce particulièrement impressionnant dans le sud-ouest avec 99% d'occultation. On rappelle que des lunettes spéciales sont obligatoires. Dans l'actualité également, le bilan ne cesse de s'alourdir en Colombie. Les autorités évoquent désormais le chiffre de 240 morts et plus de 1300 blessés après le séisme qui a touché l'ouest du pays lundi. Les recherches se sont poursuivies hier pour retrouver d'éventuels survivants. Washington annonce débloquer une aide de 15,5 millions de dollars. La situation continue de s'améliorer dans le Var. Hier soir, l'incendie du Gros Bessillon était officiellement maîtrisé 4 jours après avoir été fixé par les sapeurs-pompiers. Le feu n'est en revanche toujours pas éteint. L'incendie s'était déclaré le 21 juillet avec une importante reprise le 31. Il a parcouru 6300 hectares. L'IGPN, saisi par le procureur de la République adjoint de Rennes hier. La police des polices va devoir enquêter sur les circonstances d'une collision entre un jeune homme de 22 ans à trottinette électrique et un fourgon de CRS à Rennes vendredi. Le pronostic vital de la victime était toujours engagé ce mardi. Sophie Adnot va marquer l'histoire spatiale française. La NASA a confirmé que l'astronaute française actuellement dans la Station Spatiale Internationale allait effectuer une sortie extravéhiculaire le 18 août prochain. Elle sera épaulée par l'américain Anil Menon pour une mission de 6 heures autour de l'ISS. Sophie Adnot va devenir la première française à effectuer une sortie extravéhiculaire. Et puis ça y est, la première Marseillaise sur les championnats d'Europe de natation à Paris. Le relais mixte français a décroché l'or sur le 4x100 4 nages. Très bonne soirée à tous. 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